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1: 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Eh bien, bonjour tout le monde, vous êtes sur Radio Escapade, c'est l'émission La tête dans l'étagère. Pour notre émission du jour, nous allons avoir un entretien avec Pierre Salmon, qui est maître de conférences en histoire contemporaine à l'École normale supérieure et qui est aussi membre de l'Institut d'histoire moderne et contemporaine. Eh bien, Pierre Salmon, bonjour.
2: Bonjour.
1: Bonjour. Alors, on va vous recevoir pour plusieurs choses. Tout récemment, là, vous avez écrit un livre avec Mercedes Yusta Rodrigo et François Godichaud, aux éditions Taillandier, qui s'appelle « La guerre d'Espagne 1936-1939, la démocratie assassinée ». Et la note de l'éditeur, il nous dit que c'est la première guerre globale contre le fascisme. Voilà. Mais vous avez aussi écrit un livre il y a quelques temps, un livre qui était très intéressant, qui s'appelait « Un antifascisme de combat, armée l'Espagne révolutionnaire 1936-1939 » aux éditions du Détour, avec une très bonne préface de Nicolas Offenstadt. Et ben voilà. Et aussi, dans un récent livre collectif sous la direction de Pierre Cernas sur l'historien Yves Sternel qui avait étudié les fascismes, un livre collectif qui s'appelle « Contre les fascismes », vous avez fait aussi un article intéressant qui s'appelait « Fleurir la tombe du dictateur par rapport au Francisco Franco ». Ben voilà, les présentations sont faites. Pour commencer peut-être par le livre collectif là, sur la guerre d'Espagne 1936-1939. Et qu'est-ce qu'on peut en dire de ce livre? C'est qu'un peu, vous êtes aussi appuyé avec vos co-auteurs sur un peu les dernières recherches des 30 dernières années sur cette histoire-là. Qui vous avons permis un peu de mieux affiner un peu l'histoire de cette guerre d'Espagne et surtout la préhistoire de cette guerre d'Espagne que vous faites débuter un peu depuis la création de la République espagnole en 1931. Alors, vous pourriez un peu expliquer aux auditeurs et auditrices quelle était votre approche en la matière.
2: Oui, tout à fait. Bon, merci pour la présentation. Oui, pour cet ouvrage, alors effectivement, c'est vrai qu'il y avait eu pas mal de travaux sur l'Espagne républicaine, sur la guerre d'Espagne, sur le franquisme, la répression franquiste, en Espagne notamment, depuis une vingtaine, trentaine d'années, mais quasiment aucun de ces travaux avait été traduit, et surtout aucune synthèse partant de ces travaux n'avait été produite. Donc, partant de là, avec les collègues Mercedes Yusta et François Godichaud, on a été chargé par l'éditeur Talandier d'écrire une synthèse sur cet ouvrage. Et une des premières, peut-être, pistes, première constat qui était le nôtre, c'était que pour faire cette histoire de la guerre d'Espagne, il fallait bien comprendre les années précédentes, et notamment tout ce qui était l'histoire de la République espagnole, mais aussi depuis de la monarchie espagnole avant cette république. Hein. La république, c'est 1931, qui est 5 années avant la guerre civile, et puis toutes les crises, hein, et puis phénomènes qui avaient traversé l'Espagne depuis la fin du 19e. Alors, je ne vais pas avoir le temps de vous dire. Mais ce qu'on veut mettre en avant dans cet ouvrage, c'est qu'il n'y avait pas nécessairement deux Espagnes, mais qu'il y avait toute une pluralité de groupes politiques, sociaux, culturels, que la guerre civile n'était pas, on pourra y revenir, inéluctable, et que cette Espagne avait été traversée par pas mal, je l'ai dit, de crises politiques. Parmi elles, une crise qui est très importante et sur laquelle on insiste beaucoup, c'est la perte des dernières grandes colonies espagnoles à la fin du 19e siècle. Cuba, Guam, les Philippines, Porto Rico, qui donne lieu, au sein de l'armée en particulier et de la droite aussi, lieu à une crise, on parle de la crise de la race, il faut régénérer la race espagnole, c'est ce qui est dit à cette époque, et ça explique, entre autres choses, parce qu'il n'y a pas que ça, et ça ne date pas de cette époque, mais un interventionnisme politique, et puis la radicalisation d'une partie des droites espagnoles. Partant de là, on fait aussi l'histoire de la monarchie, de la dictature de Primo de Rivera, juste avant de 1923 à 1930, avec un contexte de guerre coloniale contre le Maroc, et avec ensuite l'avènement de cette République espagnole, qui est un régime qui a essayé de proposer pas mal de choses, hein, des grandes lois agraires, sociales, d'éducation aussi, mais qui a fait face à une volonté de rétablissement de l'ordre, et surtout certains groupes politiques, à droite en particulier, tout à fait intransigeants avec les formes démocratiques du pouvoir.
1: Oui, voilà, un peu pour préciser que oui, l'Espagne a été traversée aussi par de nombreux conflits sociaux,
2: oui.
1: Conflits sociaux agraires, mais aussi conflits sociaux industriels, donc des ouvriers dans les sidérurgies un peu en Catalogne, dans les Asturies, etc., le mouvement ouvrier organisé, mais aussi des grandes luttes agraires, parce que c'était beaucoup des paysans pauvres qui avaient des conditions de travail très difficiles. Et voilà, donc c'était un peu de différents côtés de l'Espagne, qui étaient peut-être pas organisés de la même manière et pas dans un mouvement peut-être révolutionnaire, mais en tout cas traversés de conflits sociaux qui, pour les tenants d'un ordre social strict, autoritaire, hiérarchique, partisan un peu des inégalités sociales, pouvaient peut-être faire peur. Donc,
2: tout à fait. Ouais. Oui, vous faites bien de le préciser. Alors déjà, depuis la fin du 19e et le début du 20e, il y a eu des grands conflits sociaux. On pense en 1909 en Catalogne avec des soulèvements notamment contre la guerre coloniale au Maroc qui touche les plus pauvres. Hein. Ce sont eux qui vont porter les armes dans une guerre anti-révolutionnaire et puis dans une guerre coloniale atroce, hein, avec beaucoup de morts. Et puis d'autres conflits sociaux en 1917 et après. Donc des conflits qui sont portés par les forces libertaires, anarchistes, mais aussi socialistes. Il y a énormément de groupes politiques qui, vous le dites très bien, ne sont pas nécessairement révolutionnaires, mais il y a une volonté en fait de régler une misère qui est particulièrement importante à la campagne. Alors l'Espagne, elle n'est pas totalement déconnectée du reste du monde. On en a fait souvent un pays totalement archaïque. Il y a des villes industrielles, bien connectées avec le monde, des grands ports aussi, mais c'est vrai que dans certaines campagnes, il y a une inégalité dans la répartition des terres qui sont la source de conflits sociaux très durs pour reprendre ces terres ou pour empêcher justement l'accès à la terre des populations les plus pauvres qui sont pas propriétaires de leurs terres et donc louent leurs bras et parfois font face à des situations de misère assez extrêmes. Ces conflits sociaux, ils ont donné lieu à justement une instrumentalisation politique. C'est vrai qu'il y a eu des conflits sociaux, des conflits violents, hein, qui ont abouti à des affrontements avec des forces de l'ordre, avec des grands propriétaires, mais comme souvent, et on pourrait y revenir avec le conflit espagnol, et ça ne s'arrête pas au conflit espagnol, on prend des phénomènes qui ont lieu, on en déforme le sens et la portée. C'est-à-dire que, par exemple, un conflit social avec des affrontements est tout de suite transformé en la preuve d'une révolution bolchevique, d'une tentative révolutionnaire généralisée, et on est toujours très très loin de la vérité dans ces cas-là. Il s'agit locaux, autonomes, qui peuvent avoir des volontés révolutionnaires, mais on n'est pas du tout dans une évolution des situations locales vers un coup d'État bolchevique. Il faut rappeler à l'occasion que les bolcheviques sont très peu implantés en Espagne avant le milieu des années 30.
1: Oui, voilà, s'il y a des forces, on va dire, du mouvement ouvrier organisé, c'est plutôt d'un côté le socialiste et la centrale syndicale, l'UGT, et de l'autre, les libertaires, oui, avec la centrale syndicale dite de la CNT.
2: Et donc, tout à fait.
1: Voilà. Et par contre, dans les affrontements politiques entre d'un côté ce qu'on peut appeler le courant, un peu le courant conservateur, surtout défendu par l'Église. L'Église et les militaires comme grande force sociale du courant conservateur et de droite. Il y aura la bourgeoisie libérale qui pourrait des fois naviguer entre d'un côté comme de l'autre, entre des gauches modérées ou de droite. Et le prolétariat ou les grandes masses paysannes assez pauvres qui sont en demande plutôt de solutions d'égalité, d'émancipation, donc plutôt portées par la gauche. C'est l'issue des élections. Ils vont avoir pendant. Je sais que la gauche va gagner en 1930. Deux ans après, en 32, 33, il y aura deux années de. Ça sera la droite qui va gagner, je crois, c'est 33, 34, je me rappelle plus. Ça va.
2: 5, ouais.
1: Voilà, il y aura une alternance, mais dès 1931, quand la gauche a gagné, il y aura quand même des droits sociaux pour les travailleurs, droit de citoyenneté, vote pour les femmes, les institutions de négociation sociale paritaire, etc., etc. Mais tout ça, ça va se heurter, vous dites, au pouvoir des caciques locaux qui ont beaucoup de pouvoir dans leur région par rapport à l'État central qui a du mal à appliquer ces lois sociales parce qu'il y a des baronnies un peu aristocratiques qui ont énormément de pouvoir et qui ne veulent pas perdre leur pouvoir. Ça va jouer aussi un rôle par rapport à l'alliance avec les forces réactionnaires aussi. C'est intéressant à souligner.
2: Tout à fait, oui. C'est vrai que le projet républicain, 1931, c'est un projet d'émancipation de la population. Et d'accompagnement de cette émancipation. C'est pour ça que c'est pas un projet révolutionnaire. C'est le gouvernement républicain et socialiste veut mettre en place des grandes lois et sur au niveau agraire notamment parce qu'il y a un vrai problème d'accès à la terre. Je l'ai dit tout à l'heure. Des grandes lois pour l'éducation de la population, le vote des femmes. Donc le but c'est d'éviter justement des conflits sociaux qui pourraient échapper au contrôle de l'État. Hein, c'est pour ça qu'on n'est pas dans une situation révolutionnaire. Si je prends une comparaison avec des contextes différents, des époques différentes, c'est, ça pourrait être comparable à ce qui se passe avec la Troisième République où, au bout de quelques années, le régime est républicain, fin 70, surtout début des années 1880, le but n'est pas de se mettre en place un gouvernement révolutionnaire, mais de donner des grandes libertés pour justement empêcher l'avènement d'une révolution. Donc on est avec un gouvernement, on pourrait dire, bourgeoisie libérale, tendance sociale, qui met en place ces grandes lois. Et comme vous le dites, il y a une résistance ceux qu'on appelle les caciques, ça vient du caciquisme, c'est un terme espagnol qui fait référence en fait aux notables locaux. Et ces caciques notables, le plus souvent, ils bloquent la mise en place de ces lois parce que la République, mais c'est le cas avec la monarchie avant la République, donc on pourrait dire plutôt l'État en général, a encore des fois une prise assez faible au niveau local sur la société. Pour ça, il faudrait souligner que l'Espagne n'est pas passée, comme c'était le cas pour la France, l'Allemagne, l'Angleterre, par la guerre mondiale. Cette première guerre mondiale qui avait, dans des proportions inédites dans une grande partie du monde, installé l'intervention de l'État dans différents domaines de la société comme jamais auparavant. Ce n'est pas le cas en Espagne, et pour l'Espagne, c'est la guerre civile elle-même qui va d'un côté installer la République beaucoup plus qu'auparavant, et qui d'un autre côté va installer la dictature franquiste, et qui avec ça va installer de manière inédite une intervention de l'État dans tous les domaines de la vie sociale.
1: Voilà, pour faire un tableau un peu de sociopolitique de l'Espagne. Maintenant, on va plutôt s'intéresser à ce qui est de on va dire la préparation des affrontements suite à la victoire électorale de l'alliance de gauche appelée Frente Popular, hein, qui résonne un peu avec celle du Front Populaire en France, cette même période, c'est en 1936, mais comme vous le dites dans votre livre, dès la première victoire de la gauche en 1931, il y a toute une partie de la droite qui va tenter de saboter ce processus de d'émancipation sociale et de politique un peu égalitaire et anti-hiérarchique. Et voilà, c'est à partir je crois même de 1931, mais ça va être beaucoup plus fort dès 1934 et quand ils vont reprendre un peu le pouvoir. Il y a un parti qui s'appelle l'Action Populaire, avec comme grande figure, il y a Angel Herrera et Gil Robles, je sais pas comment on prononce,
2: Robles,
1: voilà, qui sont un peu les grandes personnes de ce parti, qui va s'appeler le CEDA, après qui va changer de nom, voilà, qui va s'allier avec les monarchistes, les caïfs, enfin voilà, tous les gens un peu de droite et courants de l'Église. L'Action Populaire, c'est très lié à l'Église et aux grands propriétaires. Et ils vont un peu mettre en place, hein, une tentative, vous dites, un peu de sabotage de la République, et même un processus de conflictualisation que vous appelez même un processus de fascisation, parce que il y avait aussi les héritiers de... Il y a eu un temps une dictature militaire avec Primo de Rivera père, et il y aura Primo de Rivera fils qui va fonder la Falange, et ce qui va aussi intervenir là-dedans. Donc c'est aussi intéressant, cette histoire-là.
2: Oui, tout à fait. Alors, c'est vrai qu'avec l'avènement de la République en 1931, il y a plusieurs options politiques dans les opposants à la République qui sont principalement, mais pas seulement, des monarchistes. Certains vont faire ce qu'on appelle, vont opter pour une posture dite accidentaliste, en disant, selon eux, la République est un accident. On va faire le jeu de la République, soit pour la renverser, pour remettre en place la monarchie, soit pour avoir une République d'ordre. On peut en accepter temporairement, accidentellement, l'existence. C'est le cas, en principe, notamment à droite, chez la CEDA, dont vous avez parlé avec Gil Robles, hein, qui est un des représentants de cette posture. Alors, dès 1931, il y a des oppositions très très fortes à cette forme républicaine du pouvoir, et aussi même des tentatives d'insurrection, dont la plus aboutie est celle de 1932 avec José Sanrojo, qui est un militaire et qui veut faire tomber la République avec un soulèvement militaire, ce qui échoue, qui était mal préparé et qui échoue. Ces projets de conspiration, de soulèvement, ils vont pas totalement cesser, mais en tout cas être mis en pause, hein, de 1933 à 1935, durant le gouvernement de la droite et de l'extrême droite, parce qu'ils vont essayer plutôt par les urnes de changer de système. Le fait est que...

0: peut-être le plus connu qu'on décrit dans l'ouvrage, avec tout un des préparatifs. Il n'y a rien d'accidentel, ça dure des mois, on se réunit, on donne des plans, des consignes, la forme et les tenants et les aboutissants de ce coup d'État à venir. Et d'un autre côté, il y a la forme politique, c'est-à-dire que certains à la tribune, et ça sera le cas de Gil Robles, qui était, je vous le disais, dans une position accidentaliste, mais va changer petit à petit son fusil d'épaule, ou d'autres comme Carlos Sotelo, et à la tribune, qui vont déstabiliser l'ordre public, parler d'un chaos en Espagne, du désordre permanent, de la nécessité de mettre fin à cette République, et en même temps, vous allez avoir l'action dans la rue de groupes fascistes. Et c'est notamment le cas de la Falange. Vous avez parlé de José Antonio Primo de Rivera, fils de l'ancien dictateur sous la monarchie, qui lui met en place des méthodes empruntées directement au répertoire d'action fasciste. Il est lui-même fasciste, en dehors de ses valeurs ultranationalistes, virilistes, du culte de la violence. Hein, c'est la déstabilisation, l'action dans la rue de ce qu'on appelle l'agitation propagande. Vous créez des ordres et puis après vous instrumentalisez ce désordre pour faire croire justement au besoin, à la nécessité de rétablir l'ordre, donc par un coup d'État. Et pourquoi on parle de processus de fascisation? C'est parce que les organisations politiques comme la Falange et il y a quelques autres organisations fascistes d'une importance assez moindre, elles ont beau être minoritaires sur l'échiquier politique, en nombre, par leurs valeurs et par leurs pratiques, petit à petit elles font tache d'huile, elles arrivent à devenir une force d'entraînement. C'est-à-dire qu'il y avait déjà une extrême droite avant le fascisme, il y avait d'autres formes de droite, réactionnaire, conservatrice, mais ces droites réactionnaires, conservatrices, ces différents courants monarchistes vont petit à petit adhérer au mode d'action fasciste, de déstabilisation, d'ultranationalisme. Donc tout ne va pas se fondre totalement dans ce moule fasciste, hein, évidemment, mais ça va devenir un moteur d'action principal. C'est pour cette raison qu'on parle de fascisation pour parler d'un processus, en fait d'un processus qui gagne en importance. Et en ça, on pourrait comparer avec ce qui s'est passé en Italie ou en Allemagne, où on a des phénomènes tout à fait comparables d'instrumentalisation dans la presse du désordre, de création du désordre et de préparation d'un soulèvement avec toute une désinformation en arrière-plan.
1: Oui, on peut même dire que ils ont c'était même un Allemand là, je me rappelle plus son nom, mais il est cité dans plusieurs ouvrages qui a servi de modèle, voilà, et que tous l'extrême droite européenne elle allait faire ses classes là-bas pour exporter après dans leurs pays respectifs cette stratégie.
0: Tout à fait, ouais, le fascisme, on a souvent eu tendance à analyser les nationalismes, ultranationalismes, dont le fascisme, dans une perspective nationale, parce qu'ils sont évidemment nationalistes, mais on a oublié leur dimension tout à fait transnationale, la circulation, la porosité, l'émulation en fait entre d'un courant à l'autre, et cela par-delà les frontières. C'est ce qu'on a essayé de faire, de remettre en avant dans l'ouvrage.
1: Oui, et fort heureusement, l'antifascisme va essayer de faire de même pour résister.
0: Tout à fait.
1: Et voilà, donc c'est ce qu'on va voir après la pause musicale.

0: Vous êtes sur Radio Escapade, c'est l'émission La Tête dans l'étagère. On vient d'écouter le groupe Mobb Deep. Le titre du morceau, c'est Win or Lose. On continue notre entretien avec Pierre Salmon, qui avait coécrit avec François Godichaud et Mercedes Justa Rodrigo le livre La guerre d'Espagne 1936-1939, La démocratie assassinée. On va poursuivre là-dessus et ça pourrait peut-être aussi nous donner l'occasion d'aborder aussi dans le même temps un autre de votre ouvrage qui s'appelle Un antifascisme de combat, Armée l'Espagne révolutionnaire 1936-1939, qu'on va peut-être aborder dans cette partie-là, vu qu'on va commencer à parler donc de la guerre d'Espagne à proprement parler, depuis donc le coup d'État de juillet 1936 et de la résistance populaire face à ce coup d'État qui va, aux essences populaires qui va par endroits se muer même en révolution sociale, donc c'est vraiment c'est aussi quelque chose, et aussi c'est ce que de cette résistance populaire qui va devenir une guerre d'Espagne, une guerre civile, va pas être qu'une guerre civile espagnole, mais qui va être un peu une guerre au moins européenne. Alors il y a des historiens qui est un peu proche de l'extrême droite, qui a parlé de guerre civile européenne, qui s'appelle Ernest Nolte, mais bon, on va pas te reprendre ces trucs, parce que c'est où il dit que c'est les bolcheviks qui auraient commencé la première guerre et Lénine, et que les fascistes auraient fait que répondre, donc on va pas rentrer dans ce type de discours-là, on va appeler un discours beaucoup plus scientifique et objectif, et donc cette guerre, en fait, le fascisme, l'extrême droite, en tout cas de Franco, enfin Francisco Franco, et c'était Mola, je crois, le général qui avait fait le...
1: Oui, Emilio Mola, oui.
0: Emilio Mola qui a fait le coup d'État. Ils vont s'allier avec Mussolini et Hitler. Et d'autre part, le gouvernement républicain, il va faire appel lui aussi à des aides extérieures. Donc ça va déborder les frontières propres de l'Espagne. C'est pour ça qu'après on va peut-être aborder votre livre Antifascisme de combat. Mais ce qui est aussi intéressant, c'est comme il est dit un peu dans la présentation de l'éditeur, c'est première guerre global aussi contre le fascisme, donc c'est pas que strictement espagnol, mais ça déborde le cas espagnol, donc ça aussi c'est assez intéressant. Donc je sais pas si vous pourriez développer un peu là-dessus.
1: C'est vrai qu'on a voulu insister sur une dimension vraiment européenne, d'abord faire une histoire espagnole en analysant l'Espagne non pas comme une espèce d'isola qui flotte dans l'entre-deux-guerres, on ne sait pas trop ce que ça représente, mais en ancrant véritablement l'Espagne et puis les Espagnols dans les circulations transnationales, nationales, des échanges de l'époque, parce qu'il y a des migrations, des échanges culturels, politiques, et ça c'était important de le rappeler. D'autre part, c'est vrai que pour le rappeler sur cette longue période de déstabilisation, bon, il y a Ernst Nolte qui avait, oui, vous présenté un peu comme on le suit, le nazisme, un peu comme une réponse, une réaction au bolchevisme. Bon. Par contre, il y a des études tout à fait sérieuses, vraiment recommandables, celle d'Enzo Traverso, qui est un très, très grand historien, qui a lui aussi repris ce terme de guerre civile européenne, mais dont il a étendu un petit peu les bornes chronologiques, pour remonter au moins, selon lui, avec le début de la Première Guerre mondiale, donc plus seulement 1917, mais 1914, pour aller jusqu'à la fin de la Seconde Guerre mondiale. Et en fait, suivant son approche, on pourrait même étendre un petit peu pour se rendre compte qu'il y a une longue période de déstabilisation. Et dans cette longue période de déstabilisation, il y a l'Espagne. Et l'Espagne, vous l'avez dit, en reprenant le bandeau de l'ouvrage, effectivement, ça peut être considéré comme une des premières guerres globales contre le fascisme, parce que très vite, un conflit qui est provoqué par le coup d'État, un coup d'État militaire et civil contre la République, coup d'État qui n'est qu'un semi-échec ou semi-réussite, hein, selon le positionnement, en raison de la résistance de la population, mais aussi d'une partie des forces de l'ordre et des militaires, pour défendre la République, et bien ce coup d'État, il se convertit en guerre civile. Et l'Espagne est scindée, va être petit à petit, la ligne de front au départ n'est pas claire, mais elle va être scindée en deux, et vous allez avoir un affrontement, et très vite, comme cette guerre va être amenée à durer, et cela... on va se rendre compte qu'elle va être de plus en plus durable, surtout à partir de novembre 1936, on sait qu'elle sera très longue, avant certains caressaient l'espoir d'une guerre courte. Et bien à partir de ce moment, il faut chercher des soutiens, en fait, à l'étranger, et des soutiens de différents ordres. C'est pour ça que, d'un côté, la République va solliciter les alliés naturels, notamment d'abord la France, l'Angleterre, et d'autres aussi, la population, des groupes politiques, des intellectuels, vont aussi rentrer au soutien de cette République en proposant leur aide. Ça, c'est une chose, bon, voilà, ce tableau général, le général... Bon, on le connaît, mais on connaît peut-être un peu moins l'autre versant, parce que ça a été aussi le cas de ce coup d'État qui a été préparé en demandant des soutiens à l'extérieur des frontières. Les militants, les politiques se forment, vont en Allemagne, en Italie, pour se former aux techniques de guérilla, demandent des armes aussi à l'étranger. Il y a des contrats d'armement qui sont passés avec l'Italie fasciste un an avant le coup d'État. Donc vous avez toute une série en fait de recherches de soutien à l'extérieur, parce que quand on se prépare à une preuve d'un conflit, on a évidemment besoin de différents appuis, qui sont des appuis matériels, financiers, humains, et j'en passe. Donc cette guerre, pour cette raison-là, très vite, même si elle ne se limite pas à cette forme fascisme-antifascisme, parce que tout ne rentre pas dans cette grille de lecture, il est important de le souligner, elle va en tout cas en devenir le symbole. Le symbole en Europe et même dans le monde de cet affrontement, d'affrontement qu'on a parfois un peu caricaturé comme une unique préfiguration de la Seconde Guerre mondiale, alors que les choses sont peut-être un petit peu plus compliquées que cela.
0: Oui, Ce qui est intéressant, bon, tout le monde connaît, enfin, presque tout le monde connaît l'histoire des brigades internationales de solidarité où beaucoup de gens veulent défendre la République, que ce soit parce qu'ils étaient de gauche ou juste pour défendre la démocratie ou antifasciste encore même au-delà de ses frontières contre un danger fasciste. Donc il y aurait les brigades internationales, ça va être assez multiple et varié, c'est assez pluriel, c'est pas que voilà, ça va il y a eu beaucoup de témoignages là-dessus, c'est assez connu, on va pas épiloguer, mais il y a des choses qu'on connaît pas trop, c'est un peu toutes les aides matérielles qui ont de certains réseaux de soutien à la République ou même à certains révolutionnaires en Espagne pour se défendre contre les militaires, le franquiste, et puis plus tard quand il y aura les bombardements, l'aviation allemande, dont Guernica et autres, et dans ce cadre-là, il y a un besoin criant d'armes de la part du camp républicain ou révolutionnaire, et donc vous allez un peu parler de ces réseaux de solidarité qui font venir, qui vont faire venir des armes de la France ou via la France par d'autres pays, en passant par les Pyrénées, en passant la frontière, pour acheminer des armes vers le camp antifasciste. Donc ça c'est votre livre, hein, Antifasciste de combat. Donc si vous pourrez un peu nous en parler de ces choses-là.
1: Oui, bien sûr. C'est vrai qu'il y a un point important pour comprendre tout ça, c'est la mise en place de la non-intervention. Non-intervention à l'initiative de la France, qui est suivie par la Grande-Bretagne, et puis ensuite 27 pays, dont l'Allemagne, l'Italie, l'URSS, signent ces engagements de non-intervention, c'est-à-dire on s'engage à interdire l'envoi d'armes et de troupes sur le sol espagnol. Bon, on connaît généralement, quand on connaît un petit peu l'histoire du conflit espagnol, que cette non-intervention, elle est peu efficace, elle n'empêche pas les livraisons allemandes et italiennes, ni l'URSS qui se dégage en conséquence de ces engagements. Par contre, la France, globalement, s'y est tenue, en tout cas, elle n'a pas envoyé de troupes, et puis, contrairement à l'Allemagne ou l'Italie, ou même l'URSS dans toute petite proportion, elle n'a pas empêché certaines détournements, on pourrait dire. Partant de ce fait qu'il y a un embargo, la République espagnole, elle a besoin d'armes, et les partisans, les défenseurs du camp républicain aussi. Vous avez dit tout à l'heure, effectivement, il y a une révolution au sein de la République espagnole qui est un peu une des conséquences de ce coup d'État. Le coup d'État ne détruit pas la République. Dans une bonne partie, il l'emporte. Hein. Il permet aux militaires de s'installer, mais dans une grande partie du territoire resté fidèle à la République, des ouvriers, des populations en armes profitent de l'affaiblissement du pouvoir républicain pour et de la prise effective d'armes pour embrayer et mettre en place une révolution sociale. Alors il y a eu pas mal d'interprétations à ça. Certains ont dit voilà, ils voulaient affaiblir la République et faire la révolution pour la révolution. Bon, une autre lecture qui est aussi la mienne dans certaines mesures, c'est que la révolution a été considérée, et on le voit dans les témoignages et dans les archives, par beaucoup de ses défenseurs comme un moyen d'agir contre le fascisme. Certains analysent à l'époque, on peut les suivre d'ailleurs, que le fascisme est très proche du capitalisme, et de cette raison-là, ils considèrent que si on met en place une grève générale, qui est l'arme par nature contre ce dit capitalisme-fascisme, eh bien on va en finir avec ce fascisme. Bon. Ces personnes-là bah, mettent en place une révolution sociale et ça va participer dans une bonne partie de l'Espagne républicaine, surtout en Catalogne, en Aragon et dans d'autres régions, à ce qu'on appelle une atomisation du pouvoir. C'est-à-dire qu'il va y avoir une dispersion, et c'est surtout des comités locaux de salut public, de fonds populaires, révolutionnaires, il y a plein de comités locaux qui vont assurer, qui vont la réalité du pouvoir. Et ce faisant, bah, ces groupes, eh bien, ils vont avoir besoin d'armes. Et donc beaucoup partent en France, et je le décris dans l'ouvrage, un antifascisme de combat, pour obtenir de l'armement, pour obtenir des soutiens, que de l'armement, en toute illégalité, puisque l'embargo est bien installé. Alors ça, c'est du côté des révolutionnaires, mais d'un autre côté, la République, elle n'a pas totalement disparu, et d'ailleurs, elle reprend assez rapidement le contrôle de la situation, au bout de quelques semaines, ça dépend un peu des secteurs, hein, de la vie publique, mais elle met en place très rapidement des commissions d'achat pour acheter du matériel dans toute l'Europe, voire le monde entier. Alors ces commissions d'achat, elles sont installées dans l'ambassade parisienne, mais depuis l'ambassade, elles achètent très peu en France, elles achètent surtout à l'étranger, un peu partout dans le monde, même dans des dictatures anticommunistes, comme en Pologne ou en Grèce. Et ces commissions d'achat, elles vont mettre en place ce qu'on pourrait qualifier un trafic d'apparence légale, c'est-à-dire qu'on utilise la législation, on en détourne les principes, et ce faisant, on peut acheter beaucoup plus de matériel, alors que les contrebandiers révolutionnaires, ils mettent quelques armes, souvent de la dynamite, des pistolets dans un camion, mais c'est bien peu, et surtout, ils font face à un contrôle très important et qu'ils ont peu de moyens légaux, diplomatiques, législatifs à disposition, et ils souffrent un peu plus de la répression. Donc, ces différentes initiatives, semi-légales pour la République, souvent totalement illégales pour les révolutionnaires, j'en parle dans l'ouvrage, un antifascisme de combat, je reviens un peu sur leur motivation, leur tenant, les aboutissants, et puis je montre comment elles ont pu être utilisées pour faire face au camp qui va très rapidement devenir le camp non seulement insurgé mais franquiste, qui lui bénéficie d'une aide matérielle très importante de l'Allemagne et de l'Italie dès le début. Et face à ça, la République, au bout de quelques semaines, elle obtiendra l'aide de l'URSS. C'est certainement l'aide la plus connue, hein, dont on a souvent entendu parler. Cette aide soviétique, elle est fondamentale au début du conflit. Elle permet à la République de survivre, tout simplement. Notamment de remporter la bataille de Madrid en novembre 1936, qui fait que la guerre sera longue. Madrid a résisté. Mais cette aide soviétique, elle n'est pas gratuite. Elle a des conséquences sur la vie politique intérieure espagnole. Il y a des émissions politiques. Et puis, elle est aussi discontinue et pas forcément soutenue, parce que Staline hésitait un petit peu à s'engager, mais surtout il n'avait pas forcément envie de s'engager, contrairement à ce qu'on peut lire dans les pamphlets complotistes ou des gens qui reprennent maintenant ces pamphlets complotistes, c'est-à-dire qu'il n'y avait pas de volonté d'un coup d'État bolchevique en Espagne, c'est même plutôt le contraire, il y avait la volonté de se rapprocher des démocraties comme la France et l'Angleterre, et donc d'avoir tout sauf une politique révolutionnaire. Et en plus de ça, l'URSS regarde plutôt au bout d'un moment à l'Est, en Chine, la Chine qui a envahi par le Japon. Donc tout ça pour dire que l'Espagne a existé, dont l'agenda bolchevique n'a pas forcément été l'élément central de cet agenda politique, comme on a bien voulu le croire pendant longtemps.
0: Voilà, donc ça c'était intéressant. Et ce qui est intéressant dans le livre Antifasciste de combat, c'est, voilà, au fait un peu... on apprend un peu les vies des personnes qui sont, on appelle ça l'histoire par en bas. Enfin bon, c'est des personnes un peu qui sont invisibilisées normalement. Et bon, vous nous, voilà, ça c'est intéressant de voir leur trajectoire, qui ils sont, qu'est-ce qu'ils font, qui ils rencontrent, comment ça s'organise, tout ça, quoi.
1: Tout à fait, ouais, bah, je suis content que vous en parliez parce que c'est vraiment une, et c'est quelque chose qu'on a voulu faire, aussi faire dans l'autre ouvrage qu'on a publié avec François Gaudichaud, hein, la synthèse plus générale sur la guerre d'Espagne, c'est de donner des expériences concrètes, des trajectoires pour expliquer de quoi était fait en chair, en os, en fait, ces conflits, ces engagements. Dans l'ouvrage Un antifascisme de combat, je reviens sur des trajectoires de militants, de criminels, qui ont participé, ont organisé cette contrebande, cet engagement, pour montrer un peu qui était disponible, pourquoi, comment on s'engage, comment on se désengage aussi, ça peut arriver, hein, ce sont des éléments qu'il faut comprendre. Et il y a cette posture, c'était pour peut-être en finir, en tout cas nuancer, avec une lecture très par le haut, pour le coup, des événements, c'est-à-dire une lecture souvent qui était la reproduction du point de vue des anciens dirigeants, des anciens chefs d'état-major, des anciens chefs de gouvernement, etc., qui avaient beaucoup témoigné, qui avaient été repris par les historiens, historiennes, mais on avait eu tendance à laisser de côté un peu toutes ces expériences plus anonymes, qui sont pourtant pas moins réelles et importantes pour comprendre un conflit dans son quotidien. Donc c'est ce qu'on j'ai essayé de faire dans l'ouvrage hein, d'antifascisme de combat, et ce qu'on a voulu faire aussi dans l'autre ouvrage sur la guerre d'Espagne.
0: Oui, voilà. On va faire la dernière pause musicale. On va conclure sur cette histoire d'Espagne. Et après, on va arriver à des questions d'actualité plus récentes.
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0: Vous êtes sur Radio Escapade, c'est l'émission La Tête dans l'étagère. On écoute toujours le groupe Mobb Deep et le titre du morceau c'est Got It Twisted. On va finir notre entretien avec Pierre Salmon par rapport à l'ouvrage sur la guerre d'Espagne 1936-1939, la démocratie assassinée. Et là on avait évoqué un antifascisme de combat. Et je cite aussi... parce que c'est, ça peut être d'actualité, aux éditions Folio Gallimard, sous la direction de Pierre Cerna, un livre qui s'appelle « Contre les fascismes », c'est Ziv Sternel, un historien engagé, c'est sur l'histoire de Ziv Sternel, un historien qui est de l'extrême droite et même du fascisme, qui avait beaucoup travaillé sur l'histoire du fascisme et sur les anti-lumières, et ça va nous éclairer sur... un peu les questions d'actualité sur l'antifascisme, qu'est-ce que c'est que l'antifascisme et d'où il vient et contre quoi il se bat. Et juste, on avait oublié d'évoquer que cette guerre d'Espagne, c'était aussi, quelque part, vous dites, un peu une guerre d'anéantissement. Et le nombre de victimes de cette guerre, il n'a rien à voir entre les victimes faites par le camp franquiste et les autres, et que même dans les buts de guerre, il y a même du côté des insurgés, des franquistes, des fascistes, il y a même une volonté clairement affichée d'anéantissement, alors que l'autre côté, même chez les plus révolutionnaires, il y a peut-être une volonté de brûler les églises et des choses comme ça, mais pas une volonté d'anéantissement de leurs adversaires. Ça, c'est aussi à souligner par rapport au débat récent qu'on a eu suite au décès d'un jeune militant d'ultra-droite à Lyon il y a quelque temps.
1: Oui, tout à fait. Alors, pendant le conflit espagnol, il y a eu des violences. Hein. On a eu tendance, des deux côtés, dans les deux camps, et on a eu tendance un peu à lire en symétrie, en comparaison de ces deux violences, pour en faire des phénomènes tout à fait égaux, par le nombre et par la portée. Alors, pendant longtemps, on a, surtout dans l'historiographie franquiste, on a très bien compté les nombres de victimes au sein du camp républicain, qu'on a établi autour de 50 000, moins celles qui avaient été commises de la main des franquistes eux-mêmes. Alors, depuis l'ouverture des fosses communes à la fin des années 1990, début des années 2000, il y a eu un peu une prise de conscience dans la société espagnole, et une prise de conscience qui faisait écho aussi à des travaux scientifiques, sur le fait qu'on ne pouvait pas être considéré comme ces violences égales sur le nombre. On est plutôt, aujourd'hui, on estime à 120 000 le nombre de morts au sein du camp franquiste, et donc environ 50 000 du camp républicain, ce à quoi il faut ajouter plus de 30 à 35 000 après la guerre de la main des franquistes, parce que les opérations militaires arrêtées en avril 1939 ne donnent pas lieu à un arrêt de la répression, pas du tout. Et ça s'ajoute à d'autres formes de répression, l'enfermement, l'épuration, les humiliations physiques, et j'en passe. Aussi, on a eu tendance à déformer la portée de cette violence. Alors, au sein de la République, il y a eu énormément de violence dans les premiers mois de la guerre, et ça va souvent de pair avec le processus d'atomisation du pouvoir. C'est-à-dire que la République perd une partie du contrôle de ce pouvoir, et cette violence est souvent exercée quand il y a une proximité du front, des opérations militaires. En gros, si vous permettez, on considère à cette époque que les fascistes vont arriver, les fascistes dans le terme générique que j'emploie ici, et donc il faut donner le premier coup. C'est un peu la considération si on devait aller très vite. Et pour cette raison-là, il y a eu des massacres au moment du coup d'État, il y a eu des massacres au moment où le front bouge, et c'est le cas d'un des plus gros massacres au sein du camp républicain, à Torrejón de Ardoz et à Paracuellos, en novembre 1936, quand on pense que Madrid va tomber. Et là, les républicains, au sein du camp républicain, ont vide des prisons, et il y a plusieurs milliers de personnes, hein, de 3 000, qui sont exécutées. Cette violence, elle n'est pas souhaitée ni souhaitable pour le gouvernement républicain. Ça, c'est un point important. Et ça, c'est toute la différence avec la violence commise au sein du camp franquiste, où elle est préparée bien en amont, et elle est organisée. Il y a toute une architecture de la violence avec des ordres, un encadrement. On délègue aux troupes coloniales, aux milices politiques, l'exercice de ces violences, mais vraiment, on l'encadre avec un pseudo vernis juridique, juridique, mais cette violence est tout à fait encadrée, programmée, et elle a un sens bien précis. Alors souvent, au sein du camp républicain, elle procède par amalgame, soit des personnes qui sont complices du coup d'État, véritablement complices, ou d'autres qu'on considère par nature comme complices, hein, des membres de l'aristocratie, du clergé, notamment, soit, alors que dans le camp franquiste, là, on a tout un programme en disant, bon, on élimine les personnes pour l'assimilation politique de ce qu'elles peuvent être et de ce qu'elles... Quand on rentre dans les villages, on arrête les syndicalistes, les responsables de gauche, les maires, les enseignants aussi, par exemple, parce qu'on considère que ces enseignants diffusent le poison libéral dans la tête des Espagnols. Donc il y a tout un programme qui s'accompagne d'une violence extrême. On a parlé d'une guerre d'extermination pour le conflit espagnol, donc une violence extrême à l'égard de la population. Et comme cette violence, elle est vraiment politique et pas forcément raciale, même s'il y a des fois des amalgames, racistes et raciaux qui existent en Espagne, les spécialistes ont parlé d'un politicide, parce que le but est d'anéantir vraiment une culture politique républicaine, et entre l'exil, les morts et l'épuration, et ben on peut dire que ce politicide a été plutôt efficace.
0: Voilà, donc comme ça on a un peu un aperçu, même si les récents succès du parti d'extrême droite Vox tendaient à tenter de réhabiliter ce camp politique et derrière des productions éditoriales et autres, voilà, on voit ce qu'il en est de la réalité. Voilà, ça, ceci étant dit, on va un peu en passer en France, parce que vous avez fait suite au décès de Quentin Durand, que le 14 février à Lyon, après une, on connaît pas encore les circonstances exactes de l'affrontement de rue entre des gens d'extrême droite et des qui se réclament de l'antifascisme d'autre part. Vu qu'on n'a pas les circonstances exactes, on n'a pas trop parlé du déroulement des faits, puisque vaut mieux avoir parler de savoir de quoi l'on parle, même si la personne a quand même été... semble avoir été lynché. Depuis cette mort, ça a un peu transformé l'antifascisme en cible politique de la part de la droite et de l'extrême droite, qui a voulu un peu retourner le stigmate politique qui était plutôt l'apanage de l'extrême droite. Et quand on voit le nombre de décès, de morts de ces gens politiques, il est clairement l'extrême droite. Mais dans le débat politico-médiatique qui a eu lieu, il y a eu une tentative de retournement du stigmate et donc de crimination de l'antifascisme et d'en faire quelque chose de violent en soi et pour soi. Alors, ça serait plutôt l'inverse, ça serait plutôt le fasciste qui serait violent en soi et pour soi, et l'antifasciste qui serait plutôt... je ne sais plus quelle est la formule que vous faites, mais que ça n'a pas trop à voir, ça a plutôt à voir avec autre chose, je n'ai plus la formule exacte, mais voilà.
1: Oui, la violence politique, elle existe à gauche, personne ne l'a jamais nié, mais pour autant, c'est pas le cœur de l'identité à gauche, et encore moins du mouvement antifasciste, parce que plus qu'un antifascisme, il y a des antifascismes, il y en a toujours eu. L'antifascisme est un mouvement composite qui s'adapte souvent au contexte auquel il fait face, et si bien que l'antifascisme actuel n'a rien à voir avec celui des années 30, c'est bien évident. Ce qui est certain, c'est que d'une manière générale et majoritaire, l'exercice, et c'est particulièrement le cas dans les années 1930, il y a plusieurs approches qui sont des approches pour certaines légalistes, d'autres révolutionnaires, certaines qui sont des approches plutôt bourgeoises, catholiques, de gauche, de droite, il y a plein de formes d'antifascisme, mais dans toutes ces formes, le recours à la violence, et s'il n'est pas totalement étranger, il est bien minoritaire. C'est bien le contraire des mouvements de fascisme qui, par essence et par définition, sont des mouvements de violence, qui utilisent la violence comme un moteur politique et comme une fin en soi. Et ça, c'est un point point de définition assez important. Donc on voyait le retournement de le retournement discursif qui pouvait avoir lieu après cet homicide hein, contre Quentin de Ranque. On pouvait être en tant que historien assez ou historienne assez surpris. Après, ceci étant dit, il faut essayer de, peut-être, moi je suis pas politologue, mais essayer de comprendre ce qui se passe, mais en tant qu'historien, il y a une chose qui semble assez évidente, c'est qu'en 1945, l'Europe, voire même une grande partie du monde, a été construite sur un nouveau nouvelle base sociétale. Cette base sociétale, et c'est un point de définition commun à peu près tout le monde, c'était un saut antifasciste. Alors je ne parle pas de mouvement militant à proprement parler, mais du rejet du nazisme et du fascisme en général. Et ça, ça a été un des points importants, pas l'unique, et puis évidemment contradictoire, inachevé dans une certaine mesure, mais de constitution de la société après la Seconde Guerre mondiale. Et on peut penser que d'une certaine manière, et c'est le cas déjà depuis les années 1960, même si ça avait existé encore avant, mais il y a un combat culturel qui a été mené par la droite, la droite, l'extrême droite en particulier, pour en finir avec ce constat, et puis aussi, et d'un autre côté, blanchir aussi certaines dictatures ou expériences politiques d'extrême droite qui sont vécues un peu comme... comme des fardeaux pour ces groupes politiques, et groupes politiques qui eux-mêmes utilisent et instrumentalisent l'histoire, donc qui l'investissent pour déformer les faits et puis les utiliser ensuite comme des armes dans l'arène politique. D'ailleurs, à propos, bon voilà, je vais pas avoir le temps de m'étendre, mais c'est quelque chose, je vous l'ai dit, qui a une longue histoire, hein, au moins depuis les années 60, mais qui repose sur énormément d'outils, des traductions, d'ouvrages, des publications, des réseaux sociaux. La radio, la télé, voilà, ça s'exerce dans différents champs, et parfois ça prend un vernis assez fidèle, hein, qui peut vraiment tromper les lecteurs, parce que ça semble documenté, mais on a parfois à faire des exercices de falsification à propos desquels il faut être assez attentif.
0: Voilà. Et par rapport au consensus antifasciste de 1945, il y a même... Bon, c'est quand même, c'est anecdotique, mais c'est pas tant anecdotique que ça. C'est pendant la guerre d'Espagne, catholiques ultra-conservateurs qui sont allés s'engager avec les franquistes. Il y a un écrivain issu de cette tendance-là, qui est assez connu, qui s'appelle Georges Bernanos, qui avait même décidé de peut-être pas de changer de camp, mais en tout cas d'arrêter de soutenir l'extrême droite, surtout après avoir vu que leur discours, c'était « Viva la muerte » et pas autre chose. Il avait fait un livre qui avait fait du bruit, qui s'appelait « Les grands cimetières sous la lune » en 1938, et c'est un exemple de ce que peut être l'antifascisme. Il peut aussi avoir des gens de droite. Bon, Bernanos n'avait pas oublié... Il était antifasciste, il n'avait pas oublié d'être antisémite, il n'avait pas oublié toute cette art, mais en tant que catholique ultra-conservateur, il n'avait pas oublié toute cette art, mais bon, au moins... On peut lui reconnaître ça, au moins il était devenu antifasciste, et il y avait quand même un consensus antifasciste. Et aussi, dans l'antifascisme, dernièrement, il y a Célia Kéren, aux éditions d'Amosa, elle a fait un livre sur l'accueil des enfants de réfugiés espagnols pendant la guerre et après la guerre, aussi, de solidarité pratique d'antifascisme, que la violence, c'est une part, c'est pas la part majoritaire de l'antifascisme, loin de là.
1: Bien entendu, et c'est pour cette raison que, en proportion, les gens ont tendance à moins prendre les armes ou faire même de la contrebande que de s'engager dans ce que Célia Kéren décrit comme des causes refuges, parce qu'elle elle suppose moins de dilemmes moraux, comme l'humanitaire, l'accueil des enfants, l'envoi de vivre et de les condenser, qui sont pas des petits engagements, qui sont des engagements en tout cas qui rejettent un petit peu la question de la violence et de l'illégalité, ce qui prouve que l'antifascisme, oui, est quelque chose de pluriel et qui est majoritairement pas réductible à une cause révolutionnaire, violente, loin de là.
0: Eh ben, voilà. Du coup, je pense qu'on a fait un peu le tour de la question. Donc, on vous remercie pour cet entretien. On va redire le titre de vos ouvrages. Donc, avec François Godichaud et Mercedes Justa Rodrigo, c'est « La guerre d'Espagne, 1936-1939, la démocratie assassinée » aux éditions Taillandier. Aux éditions du Détour, c'est vous seul, vous avez fait « Un antifascisme de combat, armée l'Espagne révolutionnaire, 1936-1939 ». Je souligne la préface de Nicolas Offenstadt, parce que j'aime bien ce qu'il fait. Et voilà, c'est publicité personnelle. Et voilà. Et
1: une aussi, très bonne publicité.
0: Exactement. Et aussi, on a fait un article par rapport à fleurir la tombe du dictateur sur Franco et l'extrême droite en Espagne pour blanchir le fascisme, dans le livre collectif Contre les fascismes, Ziv Sternel, un historien engagé sous la direction de Pierre Sternac, aussi intéressant sur ces débats par rapport au fascisme, etc., etc. Eh ben, vous remercie et vous souhaite une bonne continuation.
1: Eh ben, un grand merci pour cette écoute. Merci beaucoup pour l'invitation.
0: Au revoir.
1: Au revoir.
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0: Il est à présent l'heure de retrouver l'agenda culturel de ce jour.
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0: Allez, on démarre cet agenda culturel avec tout d'abord les animations de Pierre-Feuille Cigale. Pierre-Feuille Cigale vous propose donc vendredi 21 août, autour des rupestres de Vézénobre, une marche dans les ruelles escarpées de Vézénobre amènera à l'observation de nombreuses espèces végétales peuplant les murs et les interstices rocheux de ce site paysager et architectural d'exception. Vos pas vous mèneront par la suite à la visite du verger conservatoire et à l'observation des plantes méditerranéennes s'y trouvant. C'est 5 euros par participant pour la visite du musée et c'est un niveau facile, c'est à partir de 10 ans, c'est entre 9h et midi et c'est accompagné par Victor. Vous pouvez retrouver toutes les informations, les contacts pour les réservations sur le site de Pierre-Feuille Cigale ou leur Facebook. Qu'est-ce que je peux vous proposer d'autre? Le cabaret équestre à Saint-Romain-de-Caudière, c'est tous les mercredis et jeudis jusqu'au 20 août et c'est le cirque Oulala par la compagnie Volti Subito. C'est une production équestre décalée, déglinguée, classe et sans paillettes. Et donc, chercher à revivre l'âge d'or et le faste du cirque d'antan, tel est le défi de ce spectacle où l'élégance des chevaux rencontre l'audace des acrobates. Ici, tout va se décaler. Pourtant, bâti sur les codes du cirque traditionnel, avec pour objet central et historique l'acrobatie à cheval, ce spectacle mené par un monsieur loyal revu et corrigé est un théâtre de l'absurde inspiré de la pataphysique d'Alfred Jarry. Un espace où l'on fait avec peu, un programme et quelques grands étalons, avec rien, seulement des humains très ordinaires, avec du vide, pas de plumes, pas de paillettes, pas d'orchestre, pas non plus d'écran géant. Un lieu qui est vraiment l'endroit des chevaux et aussi celui des anti-héros qui les accompagnent. Ici, on ne vend pas de rêve, on le crée. Ça se déroule au manège à plumes à Saint-Romain-de-Caudière. Le site s'ouvre à 19h. Le spectacle, lui, est à 20h30. Buvette et restauration avant et après le spectacle. Il y a un accès pour les personnes à mobilité réduite. Et au niveau du prix des places, c'est entre 10 et 16 euros. Et pour les informations et les réservations, un site internet plumedecheval.fr. Du côté du Pradé à Saint-Hippolyte-du-Fort, pour ce vendredi 14 août, c'est de la musique qui vous est proposée avec Polo Popo Trio, avec guitare, voix et percussion. Il y aura possibilité de se restaurer sur place, bien sûr. Sinon, ce week-end se tient la 3e édition du Festival de tournage d'art à Anduze. C'est donc les 14, 15 et 16 août. C'est organisé par l'AFTAB, l'Association française pour le tournage d'art sur bois. Et cet événement sera encore riche en création de la nouvelle vague des tourneurs d'art, en rencontres et en conférences, démonstrations, concerts, spectacles, le tout dans une ambiance relaxant au sein du magnifique parc des Cordeliers à Anduze. Au niveau de la programmation festive, je peux vous dire qu'il y a une soirée Sound System avec Travel Sound le samedi soir et le dimanche, il y aura un Baltrade. Et sinon, plein de choses magnifiques à voir durant ces 3 jours pour cette 3e édition du Festival de tournage d'art à Anduze. C'est donc vendredi, samedi et dimanche au Parc des Cordeliers. Sinon, ce samedi 15 août à Saint-Hippolyte-du-Fort se tient la fête de Croix-Haute. Ça démarre avec un petit déjeuner dès le matin, un petit déjeuner campagnard offert grâce à la générosité de 2 entreprises locales, la SARL Alex Ruiz et la SARL Lyotard Yann. Voilà, un petit déjeuner campagnard offert par les maçons. Il y aura également un concours de belote, il y aura l'incontournable apéro mousse party avec DJ Stan et l'AMSD, un concours de pétanque, un jet de bouchon à 15h30. Attention aux retardataires. Et dès 19h, un apéritif musical avec le groupe Gypsy Caliente. Et à partir de 22h, c'est DJ Stan qui prendra les commandes jusqu'à 2h du matin. Restauration sur place avec Piedmont Pizza, Sabaidi Vana et la Cigalette. Sans oublier la buvette des sports athlétiques cigalois ouverte toute la journée. Sinon, ce samedi 15 août, toujours, Musica Cross vous invite à Fiesta Cross. Avec au programme deux groupes pour vous accompagner tout au long de cette soirée, le duo Accor, entre chansons et ballades de pop and folk, et Chatterbox pour des reprises rock. Entre apéro à partir de 19h et pour changer, un rougail saucisse riz. Venez passer un super moment sous le platane de la cour de la mairie, buvette, crêpes, gâteaux et quand même un peu de frites pour les inconditionnels. Et ça va danser, l'entrée est libre. C'est ce samedi 15 août dans la cour de la mairie de Crosse. Voilà, dès 19h. Sinon, ce samedi 15 août, encore à Belvézé, sur le site de l'Arbousier, c'est un concert qui vous est proposé, un concert de Marie Carnage. Marie Carnage revient aux sources du jazz de la New Orleans, et en reprenant les grands classiques jazz et ragtime, des années 20 et 30. Bar et restauration à partir de 19h, et la restauration est assurée par les amis de l'Arbousier. Et tant qu'on est à Belvézé, on y reste, puisque lundi 17 août à partir de 21h, toujours sur le site de l'Arbousier, c'est un concert avec Dan. Musicalement, Dan sonne comme un mariage sans raison entre Richard Hawley et Robin, combinant électro et country, musique de film et pop art parolière. C'est donc à Belvézé et c'est le lundi 17 août à partir de 21h. Un tour du côté de Sumène à présent, avec la saison estivale à la salle Ferrier de Sumène. Ce 19 août prochain, c'est un concert avec Holly Jenkins pour de la musique folk. Née au Pays de Galles, Holly Jenkins a commencé à jouer sur les scènes de Manchester avant d'arriver à Montpellier en 2010, et depuis il n'a cessé de proposer un univers musical folk-rock aux influences ambitieuses entre Neil Young et Nick Drake. La saison estivale à la salle Ferrier, donc la prochaine date à Sumène, c'est le 19 août avec Holly Jenkins. Sinon, du 17 au 26 août à La Salle se tient la fête de l'Alto, avec un programme qui est très riche. Le lundi 17 août, la filature à 21h, la filature à La Salle donc, c'est le dialogue de virtuosité qui vous est proposé. Le mardi 18 août, ils seront à Somane, au Temple, pour réviser vos classiques. Le mercredi 19 août, vendredi 21 août et lundi 24 août, devant la mairie à midi 6 précise, ce seront les Amis d'ici, voilà, des concerts en plein air par les élèves du conservatoire, me semble-t-il. Le mercredi 19 août, ils seront à Saint-Christol-les-Alès à 21h à la Maison pour tous pour la magie des flûtes chinoises. Le jeudi 20 août, retour à La Salle à la filature avec Allegro Europa. Vendredi 21 août à Mialet, dans la grotte de Trabuc, ce sera Mozart et les flûtes enchantées de Chine. La réservation est obligatoire pour cette date à la grotte de Trabuc. Et le samedi 22 août, c'est à La Salle, au Temple, pour Orient-Occident, au voyage imprévu. L'entrée au concert est entre 5 et 10 euros, gratuit pour les moins de 15 ans. La billetterie sur le site internet et à l'entrée des concerts. Tout le détail du programme, la billetterie, tout ça sur Vivalto en Cévennes, tout attaché, .jimdofree.com. Et sinon, un numéro de téléphone, le 06 76 21 32 20. On en a fini avec l'agenda culturel de ce jour. Bonne continuation à toutes et à tous à l'écoute de Radio Escapade, bien sûr.
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2: Chers amis escapadiens, bonjour, Nadette à l'antenne, très heureuse de vous retrouver pour une nouvelle émission Hippo Country Blues. Allez, nous allons passer une demi-heure ensemble pour de la bonne musique country et Pierre me rejoindra pour une demi-heure de blues et de rock and roll. J'espère que vous allez bien et que la pluie ne vous a pas trop sapé le moral tous ces temps-ci, car on en a eu et beaucoup. Allez, nous allons commencer donc cette émission avec Cottonfield qui interprète Country Angels. On écoute.

Eh bien, écoutez, vous venez d'entendre Country Angels et non Cotton Fields, comme je vous ai dit tout à l'heure. Tout à l'heure, j'ai inversé le titre et l'interprète. Bien, alors maintenant, eh bien, successivement, aux Carols par Neil Sedaka et Garth Brooks dans The River.

Eh bien, après Hugo Frey qui interprétait une chanson de Bob Dylan, on s'est tous plantés un jour. C'était donc Eddie Mitchell que vous avez reconnu, évidemment, tu peux préparer un café noir. Et maintenant, eh bien, place au chanteur Guy Verlaine qui va interpréter Up on the Mountain. Alors, Guy Verlaine, c'est un bluesman complet, mais qui aussi, de temps en temps, fait de la country. C'est un guitariste, harmoniciste et chanteur. Il est né en Belgique, mais son âme a toujours voyagé sur les routes poussiéreuses du sud des États-Unis. On écoute Verlaine de Guy.

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Maudit. Tout va bien. Allez, salut les amis. Ravi d'être là de nouveau. Et on va continuer avec du bon blues de monsieur Ripoff Raskolnikov.

là et là, une petite pensée à Bill Durham qui avait son anniversaire il y a 2-3 jours. J'espère que tout va bien, que tu es en bonne santé et puis

les amis, vous êtes toujours sur Radio Escapade. 104.1, 103.3 ou 102 sur l'émission Hippo Country Blues avec Nadette et Pierre Cudny.

là, vous avez reconnu, je pense, c'était Dick Rivers avec Plein Soleil. Et juste avant, c'était votre serviteur. Et maintenant, on va partir en Alsace avec Véronique.

Voilà, après Véronique, on va terminer l'émission avec une reprise Johnny Hallyday de Bob Seger qui s'appelle Comme un rock. Alors salut à tout le monde et à bientôt. Allez, ciao, ciao.

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1: Ah. Oui, le soleil brille, c'est magnifique. Aujourd'hui, on va évoquer les biographies dessinées, parce que c'est un genre important, qui n'est pas toujours réussi. Il y a parfois des livres qui boutonnent un peu des mains, ça ressemble beaucoup plus à une sorte de travail de commande, ou une façon d'occuper un espace littéraire et dessiner. Et c'est... Mais là, on va parler de biographies avec des œuvres remarquables. Et notamment celle de Franz Duchesneau, qui a fait une biographie de Marcel Bascoulard, un dessinateur. C'est donc un dessinateur qui fait une biographie d'un dessinateur, et c'est un exercice périlleux. Mais par contre, c'est une façon aussi de faire ressortir toute cette dimension du dessinateur qui est le sujet de la biographie. Et c'est le cas. Bascoulard est un remarquable dessinateur, et là la bande dessinée permet de donner une vie différente, parce que le dessin permet de combler tous les manques qui manquent dans la documentation. C'est donc avec Franz Duchesneau qu'on découvrira plus précisément cette œuvre à partir de 14h10, 14h15. Et puis il y aura d'autres biographies dessinées qui seront présentes dans cette émission. A tout de suite. Écriture dessinée.

Bonjour à toutes et à tous. Vous l'avez entendu, Issa est en régie. La programmation musicale a été faite par France Duchazot. Ce sont trois chansons qui apparaissent dans cette biographie de Marcel Bascula. Je voudrais commencer par une biographie. Elle est un peu fictive, mais elle s'appelle « Moi ». Francky, drogué, prostitué, directeur du festival de la BD. Alors ça pourrait s'inscrire dans la lignée de toutes les brèves qu'il y a eu sur le festival d'Angoulême depuis l'affaire avec 9e Art Plus. Et là donc, Franck Ballonnet, qui est le scénariste, Catou va être le dessinateur, eh bien avec un humour... fort, puissant, incisif, il va imaginer ce que peut être lui en tant que directeur du festival de la bande dessinée d'Angou. Alors, à chaque fois, il va faire de nombreuses citations, puisque le festival de la BD d'Angou est dirigé par Franck Bondou, Bondox pour le livre, qui est donc Franck Bondou de 9e Art Plus, qui a été donc si intensément critiqué lors de cette affaire de l'Angoulême 2026. Eh bien, à chaque fois, il va légèrement décaler la personne citée, et on va avoir ainsi une sorte de gag à répétition. Alors, cette œuvre fictive, eh bien, c'est une façon d'imaginer, un des principaux animateurs de la maison d'édition Les Requins Marteaux, et puis qui après, maintenant, c'est publié par les éditions du Monde en l'air. Et qui va donc utiliser cet humour décalé, incisif et réjouissant pour imaginer ce que peut être un auteur, éditeur, qui va devenir le directeur général du festival de la BD d'Angoulême et qui, donc, forcément, ça peut pas coller avec Monsieur Bondox. Et tout est entraîné avec un rythme efficace, énergique, et ça fonctionne remarquablement bien, et d'autant plus qu'avec l'affaire qui a occupé Angoulême, eh bien ça résonne avec encore plus d'ironie. Moi, Francky, drogué, prostitué, directeur du festival de la BD, c'est signé Franck Ballonnet pour le scénario et Catou pour la partie dessin, qui avec son pinceau très élégant mais ironique également, mais magnifiquement en image, cette histoire. C'est publié par les éditions du Monde en l'air. C'est sorti au mois de février. Les 132 pages de ce livre sont au prix de 15 euros. Mm-hmm.

autre biographie, autobiographie même cette fois, avec Jeune et fauché de Florence Dupré-Latour. Florence Dupré-Latour a démarré des récits autobiographiques avec Cruel, et puis il y a eu Jumelle, Pucelle, et dernièrement Jeune et fauché. Le récit. Née dans une famille bourgeoise, Florence n'a jamais connu le froid ni la faim. Enfant, l'argent n'était pour elle qu'une idée lointaine, presque exotique, qu'elle retrouvait dans les pages de Liver Twist et Rémi sans famille ou de Princesse Sarah. À 18 ans, tout bascule. Ses parents la laissent se débrouiller seule. Elle découvre la dure réalité de la survie. D'abord étudiante cigale, puis mère célibataire et autrice précaire de bande dessinée. Toujours dans ce registre tragicomique qui fait sa signature, Florence Dupré-Latour livre un témoignage aussi drôle que terrible sur le déclassement, la survie et le prix de la dignité. Florence Dupré-Latour a un style, un dessin, un ton qui fait que on est dans un autre territoire de la bande dessinée que celui très souvent utilisé par l'autobiographie. Il y a dans son dessin, dans sa représentation même, une façon de traiter l'image et la représentation avec un dessin énergique, qui va être un dessin humoristique, très schématique. Donc le personnage n'a pas de réalisme spécifique, il n'y a aucune espèce de soumission à un quelconque réalisme, mais toujours, constamment, une volonté d'être précise, directe, de pouvoir faire sens dans chacune des images, avec un minimum de traits. Reiser avait ce même genre de démarche avec un trait beaucoup plus vachard. C'est pas la volonté de Florence Dupré-Latour qui a un trait beaucoup plus rond, qui n'a pas ce côté mordant, mais qui finalement va s'avérer être d'une grande efficacité parce que il va traiter avec un ton inhabituel, sans phare, ça va être cash, sans tabou, ce qu'est l'argent, ce qu'est être jeune et fauché quand on n'a pas d'argent et quand d'autant plus on est issu d'une famille bourgeoise. Donc ce dessin va dresser le contexte des scènes avec quelques éléments. On va vraiment avoir, principalement des personnages qui vont être présents à l'image et qui vont donner toute l'importance et la force à la scène. Florence Dupré-Latour va utiliser le récitatif pour évoquer les situations, une façon de revenir sur elle, puisque le récitatif serait celui de l'autrice aujourd'hui. Et donc, on va avoir, avec cette mise en image, un récit sur la précarité qui va toucher juste, qui va être incisif et qui sera d'un bout à l'autre sans concession. Il y a des sentiments qui ainsi arrivent à émerger, comme cette détestation familiale qui l'habite, qui vraiment la bouleverse, parce que c'est pas un sentiment naturel. Et dans sa position, elle va devoir apprendre à se mettre en colère, apprendre à rompre. Et donc, les situations prennent une dimension dramatique, tragique même. Il y a une sorte de folie qui affleure, comme dans les grandes tragédies. Et il y a constamment cette ironie et cette dimension comique du trait qui va
être associé à ces sentiments puissants comme ce que l'on peut ressentir quand vous êtes au fond du trou, quand la précarité semble sans fin, quand tout se dérobe autour de vous et qu'il y a des enfants qu'il faut continuer jusqu'à. Cette écriture dessinée et ces trouvailles graphiques qui vont être associées, puisque le dessin permet et la bande dessinée notamment, de trouver des représentations qui vont être une façon de, par un élément décalé, un élément irréel, comme par exemple ce dessin de la page 46, grande image, j'exprime mon mal-être, les silences, les non-dits de ma famille par le dessin, et elle se représente avec la bouche scotchée, et puis le cerveau ouvert, et de son cerveau, eh bien, une sorte de grand tuyau va jusqu'au dessin qu'elle est en train de faire sur sa page. À chaque fois, ces petits décalages, ces trouvailles donnent aussi une autre dimension, une autre importance à ce récit. Jeune et fauché est donc une suite autobiographique à découvrir, et si vous n'avez pas découvert les précédentes, eh bien, ça vaut vraiment, vraiment le détour de découvrir cette écriture et comment la bande dessinée explore ainsi de nouveaux territoires, de nouvelles façons de pouvoir utiliser le jeu avec le dessin. Jeune et fauché de Florence Dupré-Latour est publié par les éditions d'Argo. Les 212 pages de ce récit sont au prix de 24,50 € et le livre a été publié en France.

0: Franz Duchesneau a construit une œuvre en mettant en image des contes, des récits fantastiques, ironiques, avec les scénaristes Gwen de Bonneval et Fabien Vellman. Pour sa carrière solo, il fait se rencontrer la musique et l'image. La main heureuse, Lomax, Blackface Banjo, les jumeaux de Conoco Stations. Avec Marcel Bascoulard, Franz Duchesneau rencontre un dessinateur. Dessinateur virtuose, clochard magnifique, femme inventée, comme l'a nommé Patrick Martina pour sa biographie au cahier dessiné. Cette rencontre dessinée fait revivre cet artiste de Bourges que la ville n'a que tardivement reconnu. La bande dessinée imagine les manques de la documentation disponible. Cet artiste hors norme, vivant avec ses chats dans une cabine de camion, subsistant avec la vente de dessins, souvent des commandes, affirmant la bienveillance de ses concitoyens, vibrant avec le dessin. Ses vues de la cathédrale, des rues de Bourges, de paysages proches, font merveille. Cette biographie destinée reste au plus près de Bascoulard. Nous sommes avec lui dans ses talents de paysagiste, dans sa passion pour les robes, de ses escapades avec Rita par ici. Mon cher ami de misère, comme elle l'appelait. Franz Duchesneau inscrit son dessin dans les gestes de Marcel Bascoulard, lui rendant hommage, retrouvant les émotions du dessinateur. Elles innervent toute cette biographie. Nous sommes avec Franz Duchesneau pour qu'il nous partage sa rencontre posthume avec Marcel Bascoulard. Bonjour Franz Duchesneau.
1: Bonjour.
0: Alors, qu'est-ce qui a permis que cette biographie dessinée de Marcel Bascoulard soit possible? Est-ce qu'en tant que dessinateur, il y avait des craintes, ou non, ou pas du tout, à traiter de ce dessinateur incroyable?
1: Non, en tant que dessinateur du tout, moi j'avais simplement envie de partager du temps avec lui. C'est-à-dire que en lisant, en relisant sur sa vie et tout, c'est devenu comme un ami posthume en fait. Et plutôt que de le faire connaître ou de lui rendre hommage, j'avais envie de passer du temps. Donc quoi de meilleur que le temps long de la bande dessinée pour ça, quoi. Donc et en tant que dessinateur, mais en même temps, c'est moins le dessinateur qui m'intéresse que le photographe, à vrai dire, parce que
0: oui,
1: c'est plutôt sa démarche de photographie qui m'émeut le plus, en fait. C'est quelque chose de très, très bizarre quand on observe les photos. Elles sont à la fois extrêmement tristes et à la fois extrêmement touchantes. Et on se dit, mais pourquoi cet homme a... à passer 40 ans de sa vie à se prendre en photo, à faire des selfies, entre guillemets, enfin, des autoportraits, comme on disait à l'époque. Il y a une fascination pour moi, en tout cas, à ce niveau-là. Moins pour le dessin que pour la photo de ses photos, de ses propres autoportraits, quoi.
0: Alors, il y a beaucoup de photos qui sont celles de Marcel Bascoulard avec ses robes, où il est en femme, tout en ne voulant pas être femme, mais il aimait s'habiller en femme. Alors là, on est sur le territoire de la photo et vous êtes avec le dessin. Alors, comment avez-vous abordé cette situation, Franz Duchesneau?
1: Le plus simplement du monde. Il se trouve qu'il est dessinateur et donc je raconte aussi sa vie de dessinateur dans les rues de Bourges. Mais pour lui, c'est vraiment, c'était vraiment uniquement un gagne-pain en fait. C'était quelque chose de, c'était juste uniquement pour nourrir ses chats et qui faisait ça. C'était pas vraiment un choix artistique voulu, quoi. Il se trouve qu'il était à Bourges, il dessinait, donc il dessinait les rues de Bourges. Il s'en plaignait beaucoup. Il dessinait 100 fois, 1000 fois les mêmes coins de rue, les mêmes bouts de cathédrale. Et il le faisait très bien d'ailleurs. moi, ma préférence va plutôt vers les dessins de qu'il fait sur la de nature, sur la faune, la flore, les arbres. Je suis moins attiré par ce dessin de la cathédrale. Et voilà, il faisait ça aussi. Et donc, il faisait beaucoup de choses, en fait, Basse-Coulard. Il avait de multiples talents. Il écrivait beaucoup de poésie. Il faisait de la cartographie. Il dessinait des cartes immenses dans les moindres détails. Et voilà, c'était un artiste très polyvalent, en fait. En plus d'être dessinateur et photographe, quoi. Donc le dessin, moi, c'est son activité la principale qui menait sa vie, quoi. Mais c'était quelque chose qui, au fil du temps, est devenu quelque chose de moins important pour lui. Et d'ailleurs, il s'est tourné un peu plus vers l'art abstrait, vers la fin de sa vie. Mais il le faisait uniquement pour son propre plaisir, puisque personne ne lui achetait ses dessins abstraits. Et avec le boucher du coin qui lui achetait, ou avec lequel il échangeait des morceaux de viande, et lui prenait des dessins abstraits, quoi. Enfin voilà, c'était. Et ce qui était assez drôle, c'est que ce boucher qui adorait les dessins abstraits de Basse-Coulard lui a fait une mini-exposition. Dans la boucherie, et il était beaucoup plus touché par cette petite exposition dans la boucherie de ses dessins abstraits que ses dessins de cathédrale et de rue de Bourges à la maison de la culture, quoi. Pour moi, c'est vraiment quelqu'un qui dessinait uniquement pour gagner sa vie et pas vraiment avec une démarche artistique propre, quoi. Donc moi, j'ai essayé de me mettre un peu dans ses pas en dessinant un peu comme lui. Les bâtiments mais ce qui m'intéressait, c'était de le suivre dans les rues et puis d'être comme si j'étais avec lui sur le tricycle, quoi.
0: Alors, France Duchazeau, les écrits sur Basse-Coulard sont pas très nombreux. Il y a cette biographie de Patrick Martina, publiée au Cahier Dessiné. Vous faites apparaître dans votre biographie Rita Parisi, qui a donc écrit un livre sur Basse-Coulard.

0: du monde, mais j'en parle à peine dans l'album, parce que c'était pas le c'était annexe, en fait. Moi, ce qui m'intéressait, c'était de raconter sa vie, les dernières années de sa vie dans Bourges, quand il est harcelé par des gens qu'il croit riche, quoi. On le croit riche parce que il change de vêtements régulièrement, il a des vêtements de femme, il se promène en vêtements féminins, il en fabrique régulièrement, donc on pense qu'il a beaucoup d'argent. On pense il y a l'arrivée du journaliste de RTL, Colaro, qui lui fait dire, entre guillemets, que bah, lui, il est riche de plein de choses, il s'intéresse à tout, à l'art contemporain, à l'art ancien, à l'astronomie, à tout un tas de choses, et que finalement, il est riche de plein de choses, il est archi milliardaire, et quand l'interview passe à la radio quelques temps plus tard, les gens du coin ont pris ça au pied de la lettre en disant ben voilà, c'est ce qu'on pensait, Bascouard, il est riche, donc on va le harceler et on va le il a fini par être tué par ça, quoi. Enfin, c'est totalement absurde, quoi. C'est un peu comme notre époque ici maintenant, quoi. On dit un truc à la radio ou je ne sais où, sur un média, un réseau, et ça peut nous retomber dessus très vite, quoi. Donc c'est ce qui s'est passé pour Bascoulard. Il a vécu dans la terreur pendant un an avant d'être assassiné, quand même, hein. Donc voilà, à partir de tous ces éléments-là, j'avais assez de matière pour pouvoir à la fois parler de sa démarche artistique, où il est complètement dans son truc tout le temps, et il n'y a que ses dessins et ses photos qui comptent, ses relations avec les commerçants, et mais malgré tout, une forme de réel est venue le percuter, quoi. C'est-à-dire, on l'a pris pour quelqu'un de... Alors qu'il était... il se trimballait en haillon dans les rues de Bourges avec son pauvre tricycle, et on l'a pris pour quelqu'un de riche. C'est une situation complètement absurde, en fait. Alors, il y avait toute cette relation qu'il avait avec Rita, où il parlait d'art, qui considérait comme une sœur, hein, c'était purement platonique. Et voilà, quoi. Il y avait tout ça, tous ces éléments-là à développer, à montrer ce personnage est extrêmement touchant, en fait. Enfin, moi qui me touche toujours énormément, et j'avais beaucoup de mal à rendre l'album, d'ailleurs, parce que j'avais toujours envie de changer des choses ou allonger un peu le nombre de pages. Enfin, j'avais du mal à m'en séparer, quoi.
1: Duchazeau, Bascoulard avait une connaissance de l'art. Il y a ces échanges avec Joseph de la Mézière, qui était peintre et enseignant. Et là, vous avez choisi de laisser de côté cette partie-là, mais qu'on sente quand même que c'est un connaisseur de l'art.
0: Eh bien, justement, si j'ai l'intention de faire un livre 2 où je développerai sa relation avec Joseph de la Mézière quand il est jeune, quand Bascoulard est jeune. Mais bon, après, ça dépend pas de moi, ça dépendra si le livre marche, le premier. Mais j'ai l'intention de développer son enfance avec son petit frère, quand il vit tout seul dans la maison, quand la mère est plus là, le père est mort. Et j'aimerais développer cet aspect-là, toute cette relation qu'il a avec Joseph de la Mézière, avec la correspondance qui est dans le bouquin de Martina. Et j'aimerais beaucoup faire ça, quoi, mais ça dépend pas que de moi, quoi. Mais j'ai laissé volontairement cet aspect-là pour le livre qui est paru, parce que il y avait beaucoup de choses aussi à raconter. Il y avait donc toute cette histoire avec ce journaliste qui est venu l'interviewer, qui a été fatal pour Bascoulard. Mais maintenant, oui, il y a certains flashbacks aussi dans l'album où on voit une partie de son enfance à l'école, où quand sa mère assassine son père à coups de pistolet. Et donc il y a certains flashbacks, mais tous ces petits flashbacks, j'aimerais les développer dans un livre plus long, quoi. Et peut-être à venir ou pas, je sais pas.
1: Comment avez-vous construit l'ensemble. Comment travaillez-vous, France Duchazeau? Est-ce qu'il y a une écriture précise d'un scénario? Est-ce que

0: les pages du récit se mettent en place au fur et à mesure, texte et dessin ensemble. Comment ça se passe ?
1: Ah ben, il y a un scénario de toute façon, oui, que je storyboard bien avant le dessin. Donc, où j'écris toutes les séquences que j'aimerais montrer et après je les développe en séquences plus longues storyboardées, c'est-à-dire sous forme de petits dessins très vite fait dans des cases. Et après j'essaie de, une fois que j'ai plein de séquences comme ça, un peu disparates, je les relie entre elles en fait, avec un fil invisible comme la couture, quoi. On relie les séquences entre elles pour arriver à faire une histoire qui a un début, un milieu, une fin. Et donc là, en l'occurrence, c'était ça démarre où il se prend en photo, on comprend tout, on voit tout de suite où on se situe, toute sa relation avec les commerçants, puis la problématique du jeune homme qui lui demande de l'argent, ensuite le journaliste qui vient l'interviewer l'interview à la radio, tout le monde entend cette interview, Pascoulard dit qu'il est riche de plein de choses. Ensuite, à nouveau, ce jeune homme qu'on a vu au début qui lui réclame encore de l'argent, et puis après il est en prison, ce jeune homme, donc il lui réclame encore plus d'argent. Voilà, c'est tout un petit monde qui se met en place comme ça, on essaie de trouver du lien et du lien entre chaque séquence, quoi. Et jusqu'à arriver à la fin, les choses doivent se tenir envers et contre tout. Voilà comment ça se passe.
0: Je vous propose, Franche Duchazeau, d'avoir une pause musicale.
1: Oui.
0: Ça sera le deuxième morceau. Donc c'est Bonnet M, et c'est des morceaux qui viennent donc du livre, de votre livre sur Marcel Bascoulard. À tout de suite.
1: À tout de suite. 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

0: Vous êtes sur Radio Escapade dans l'émission Écriture dessinée. Nous sommes en direct avec Franz Duchazeau à l'occasion de l'édition de sa biographie dessinée sur Marcel Bascoulard. Franz Duchazeau, vous avez utilisé un gaufrier comme base du découpage. Qu'est-ce que ça vous permet d'avoir cette régularité, notamment dans la hauteur des images? Il y a bien sûr quelques variations, mais pourquoi ce choix?
1: Pourquoi ce choix? Parce que, par exemple, quand on va au cinéma, il n'y a pas 36 formats d'écran, quoi. Donc la bande dessinée, pour moi, c'est très... le gaufrier, ça me permet de raconter exactement ce qui me plaît en n'utilisant aucun artifice particulier. Je goûte peu aux bandes dessinées qui partent dans tous les sens au niveau du cadrage, enfin au niveau des cases. Je trouve que c'est d'artifice qui est souvent peu justifié. Et je trouve qu'un gaufrier est beaucoup plus permet une narration beaucoup plus claire en fait. Et donc c'est plutôt mon goût va plus vers ça en plus du noir et blanc. Et je respecte les goûts, c'est-à-dire que je n'essaie pas de faire autre chose que ce que je sais bien faire en fait. C'est-à-dire raconter une histoire très simplement. Sans artifice, quoi. Donc c'est après on peut se permettre des choses plus ou moins lâchées ou précises dans les cases, mais je trouve que ce postulat là de départ en gaufrier est pour moi ce qu'il y a de plus simple pour la narration en fait.
0: Et lorsque vous faites les flashbacks sur la famille, sur la vie familiale, sur ce moment où la tension entre le père et la mère de Bascoulard va aller donc jusqu'au parricide, ça se montre particulièrement efficace avec une unité de lieu, de cadrage, de point de vue. C'est toujours cette volonté d'une très grande fluidité dans la lecture, et dans la narration et la lecture.
1: Ben oui, souvent dans les bandes dessinées, on voit quand on passe d'une époque à une autre, hein, ou quand il y a un flashback, les couleurs changent, ou tout est différent, alors qu'en fait, c'est pas utile. On peut garder un gaufrier avec des cases qui suivent, et on sent tout de suite qu'on change d'époque. C'est les liaisons, c'est la façon dont on amène les choses qui font que le lecteur y croit ou pas, quoi. C'est pas en utilisant plein d'artifices qui sont pour moi inutiles, en fait. Ça, c'est mon point de vue, hein, mais c'est la façon uniquement dont on amène dont on amène les choses qui font la différence entre la narration classique qu'on est en train de lire, l'histoire classique, et un changement de moment ou de... Entre deux cases, il peut se passer une seconde et il peut se passer 10 ans, quoi, en fait. Mais ça, c'est la façon dont on amène la chose, et la bande dessinée est extraordinaire pour ça, quoi. C'est vrai qu'entre deux cases, il peut se passer 5 ans ou 100 ans, quoi, en fait. C'est fou, quoi.
0: Franz Duchazeau, quelles émotions avez-vous ressenti lorsque vous dessinez avec les points de vue de Marcel Bascoulard quand il est devant la cathédrale, devant des paysages ou une locomotive? Il adorait les locomotives. Et puis il y a aussi la reproduction de dessins abstraits, de photos que vous dessinez. Quelles émotions était présente à ce moment-là, Franz Duchazeau?
1: Bah, je pense que lui, quand il dessinait, il se mettait vraiment dans une bulle. C'est-à-dire que c'est le cas pour tous les dessinateurs, je pense. Le temps n'existe plus. Et on commence une case, une page qui nous prend la journée. Et c'est une forme de se mettre en dehors du monde, quoi. C'est vraiment ça, quoi. C'est même comme une prière, quoi. C'est, je sais pas, c'est presque ne plus faire partie du monde. Et puis lui, il devait d'autant plus le ressentir que il avait d'autant plus besoin de ça qu'il était un dessinateur public, finalement. Donc, quand il dessinait, il était souvent interrompu par les gens qui voulaient venir le voir. Donc, il faisait tout pour les tenir à distance. Mais quand il se mettait dans son dessin, et puis Dieu sait s'il a passé du temps debout, dehors, par tous les temps, à dessiner, à faire des grands dessins noir et blanc à la plume, avec des traits, des milliards de traits sur chaque dessin. C'était une façon de se retirer du monde, quoi. C'était vraiment être dans une prière, quoi. D'ailleurs, c'est ce qu'il dit. Il dit, moi, je suis bien dans ma bulle, quoi. Et je veux pas qu'on vienne m'emmerder, quoi. C'est un peu ça, quoi. Et je le comprends très bien, parce que c'est une façon de s'abstraire du monde, quoi. Et il n'y a rien de mieux que le dessin pour ça, quoi. Parce que on est à la fois dans le monde et à la fois en dehors du monde, quoi. C'est étrange. C'est une sensation très, très étrange. Je pense qu'il était comme ça, exactement de cette façon, quoi. Il ressentait les choses de cette façon, en fait.
0: Franche Duchazeau, dans votre dessin, vous utilisez une matière charbonneuse. Comment s'est choisi ce style de dessin? Puisque finalement, votre dessin s'adapte au récit que vous mettez en œuvre. Et là, donc, il y a ce choix. Vous souhaitiez décaler du travail graphique, de la forme graphique des œuvres de Basse-Coulard?
1: Ben, moi, je vais naturellement vers des sujets où je sens qu'avec mon dessin, je peux faire quelque chose. Et généralement, c'est des sujets, que ce soit dans le sud des États-Unis dans les années 30, où mon dessin s'adapte bien à cette période-là, au sujet auquel je traite. C'est simplement, c'est pas du Fusain, c'est de l'encre de Chine, en fait, avec du pinceau. Voilà, c'est pas du tout du Fusain. Et puis voilà, c'est aussi une façon de raconter. Le dessin raconte une autre histoire que l'histoire elle-même, avec des mots et tout. Ça fait partie de l'ensemble, en fait. Et je vous dis, je pense que mon dessin s'adapte bien avec l'univers de Basse-Coulard, quoi. Comme il s'adapte bien à l'Amérique des années 30, ou comme il s'adapte bien avec certains sujets mon dessin, je vais naturellement vers des sujets comme ça. Avec le dessin que j'ai, c'est sûr qu'avec ce dessin-là, un peu charbonneux, j'aurais du mal à raconter une histoire qui se passe à Wall Street, avec des immeubles, avec des gens habillés en costard-cravate. Naturellement, j'irais pas vers ça, en tout cas.
0: Il y a pourtant, France Duchazeau, quelques doubles pages avec ce Bourges en construction, avec la figure du maire en costard-cravate.
1: Oui, parfois il y a des personnages comme ça. Quand on fait une bande dessinée, on ne dessine pas toujours ce qu'on veut. C'est-à-dire, si vous êtes Picasso, vous dessinez à peu près ce que vous voulez, mais Picasso ne dessinera jamais une de chevaux, ou il ne dessinera jamais... je sais pas moi, une Clio ou des objets plus modernes, si vous voulez. Donc quand on fait de la bande dessinée, on est un peu contraint à dessiner des trucs qu'on n'a pas envie de faire. Donc dessiner un type en costard-cravate, bon, ça peut être marrant une fois, deux fois et trois, mais c'est pas vers les sujets vers lesquels j'ai envie d'aller, quoi. Mais voilà, quoi, c'est... Et après, quand on fait de la bande dessinée, on est contraint de dessiner plein de choses, quoi. Des deux chevaux. Bon, le Bourges médiéval est quand même sympa à faire. Voilà, on est contraint à dessiner des trucs pas forcément qu'on irait vers ça, quoi.
0: Comment avez-vous travaillé les dialogues, France Duchazeau? Ils sont essentiels. Et est-ce qu'il y a un moment où vous les confrontez au dessin en relisant les planches, l'ensemble de vos planches? Comment se passe cette étape?
1: Bah, ça, c'est difficile à expliquer. Ça vient naturellement. Il faut que les... Enfin, je sais pas. Il faut que ça sonne juste, en tout cas. Et en fait, peut-être les dire tout haut, en les écrivant, ça... Il y a une justesse qui apparaît plus que si on les dit juste dans sa tête. Et c'est... Voilà, il faut que ça... Et puis c'est un jeu de dialogue, par exemple, avec Rita, quand il dialogue un peu sur l'art ou tout ça, on essaie de créer des personnages et qui prennent vie et qu'ils ont chacun leur mode, leur façon de parler. Donc c'est rigolo d'essayer de se creuser la tête à trouver chacun sa façon de... Et encore, on parle... Là, c'est une bande dessinée, mais... On parle très peu de la façon dont s'exprimer Bas Coulard, et qui, il y a quelques vidéos qui traînent de lui ou de archives sonores. Il a une diction très très particulière et il a un langage très soutenu. C'était quelqu'un d'extrêmement cultivé au niveau de la langue et qui réfléchissait à chaque mot qu'il prononçait, et il prenait bien le temps de... Il parlait très lentement. Il s'exprimait de façon très lente et on sent que chaque mot est pesé, quoi. Donc y a cet aspect-là. Moi, c'est vraiment ce qui m'a le plus intéressé quand j'ai commencé à m'intéresser à Bas Coulard. C'était pas uniquement l'homme qui se retire du monde et qui emmerde tout le monde. C'est l'homme extrêmement éduqué et son langage très soutenu qui a fait que je tombe plus amoureux de lui encore que si je l'avais pas entendu parler, quoi. C'est vraiment le... Quand je l'ai entendu parler, je me suis dit, je peux plus me passer de lui, en fait. Et parce que c'est... Voilà, c'est son aspect en haillon sale et puant en contradiction complète avec son langage, en fait. On s'attend pas à ce qu'il parle aussi bien.
0: France Duchazot, est-ce qu'il pourrait y avoir aujourd'hui encore un Bas Coulard ?
1: Bah, sûrement qu'il y en a, il faut les trouver, quoi, c'est ça le truc. Mais,
0: Il était vraiment dans l'espace public, Bas Coulard. On le voyait. Aujourd'hui, on n'a pas vraiment ce genre d'artiste. Marginal, présent.
1: C'est-à-dire que quand on fait un métier artistique, en général, les gens veulent être reconnus et connus et qu'il y ait de la reconnaissance. Alors que lui, c'était tout l'inverse, quoi. Il cherchait exactement à ne pas avoir ça. D'ailleurs, c'est ce qu'il disait aux journalistes qui venaient le voir. Les gens, ils leur parlaient parce qu'ils étaient là. Mais il leur disait à la fin, s'il vous plaît, n'écrivez jamais mon nom dans le journal. Et puis quand il découvrait qu'il y avait son nom dans le journal, il était furieux. Parce qu'il faisait ça uniquement pour être tranquille, lui. Et c'est tout. Il cherchait absolument pas la reconnaissance, ni à être reconnu, ni rien du tout, quoi. C'était... je pense que c'est lié à son traumatisme d'enfance, quoi. Il avait vécu des choses extrêmement graves. Avec sa mère qui tue le père, et dans ces moments-là, on a juste envie de se retirer du monde, quoi. On ne veut plus se justifier sur rien, et on préfère... On est là, on n'a pas eu le courage de s'en aller, et donc on continue à vivre parmi les autres, et on préfère se taire, et ce qu'il faudrait mieux faire de toi, le plus souvent d'ailleurs, c'est se taire, je pense. Et être vivant, mais se taire surtout, quoi.
0: Merci beaucoup, France Duchazot. Je vais rappeler les caractéristiques de votre livre, Marcel Bas Coulard. C'est publié par les éditions Sarbacane. Les 164 pages de votre livre sont au prix de 25 €, et le livre a été imprimé en France. Merci et très belle continuation. Et en souhaitant que le tome 2 sera là, et on sera au rendez-vous. Merci, au revoir.
1: Merci à vous.
0: Merci.

Avant de parler, de finir cette émission avec la biographie de Ernie Bushmiller, qui s'appelle Free Rocks, écrite par Bill Griffith, je voudrais évoquer le personnage de Nancy, qui est donc l'héroïne créée par Ernie Bushmiller. C'est le livre hommage à Nancy de Lucas Varela, The Nancy Horror Picture Show. La référence à The Rocky Horror Picture Show est évidente. Et c'est un peu le principe de ce recueil de Lucas Varela. Si au lieu d'avoir vu le jour dans les pages des journaux américains des années 30, les personnages de Nancy et Slugo avaient grandi dans un vidéoclub des années 80, coincé entre Freddy et Massacre à la tronçonneuse. Et c'est le point de départ de ce recueil de Lucas Varela. Il choisit un récit, un film d'horreur, un film fantastique. Il va en donner le titre et puis il va mettre en scène, dans l'esprit du film, eh bien, Nancy et Slugo. On a par exemple l'image qui correspond au film de The Shining, où on a Slugo qui est sur sa trottinette, sur son tricycle, et il a face à lui deux jumelles, c'est deux Nancy avec les yeux qui sont deux points rouges, et on est tout de suite dans cette évocation de la scène de Shining, mais avec une Nancy qui correspond peu à celle des récits de Ernie Bushmiller. On revisite ainsi l'ensemble des films, une grande partie des films d'horreur, de fantastique, et il y a un humour absolument jubilatoire, avec des dessins notamment sur Halloween, sur le Dracula de Bram Stoker, sur les oiseaux, The Birds, et là, la scène est assez étonnante. Ce qui est important avec ce recueil d'images de films avec le personnage de Nancy, c'est que Nancy et Slugo résistent, mais parfaitement, à ce traitement qui rappelle et qui souligne à quel point ce personnage au dessin d'une très grande lisibilité, d'une précision extrême, s'adapte complètement, assume, supporte cette lecture où elle est associée à des ambiances de films d'horreur. C'est de l'humour noir jubilatoire. L'innocence de Nancy, qui n'est pas totale, et on le verra avec la biographie de Bill Griffith, en tout cas, rencontre ces ambiances plutôt gore de ces films. The Nancy Horror Picture Show, c'est publié par les éditions Tanibis, donc c'est signé par Lucas Varela. Les 40 pages de ce format carré sont au prix de 13 €. Un petit coup de Shadok pour passer à cette biographie de Bill Griffith, Free Rocks, l'histoire d'Ernie Bushmiller, l'homme qui créa Nancy. Alors, pour nous, Nancy, c'est Arthur et Zoé. Nancy et Slugo, Slugo n'est pas mentionné dans le titre américain, et en français, c'est Arthur et Zoé a eu très peu de résonance. Les albums de l'époque étaient souples, avec une pagination relativement légère, et il n'y avait pas cette qualité que l'on découvre avec la version américaine, avec la version des journaux.
il faut dire que, aussi bien que le succès de Nancy est relativement modeste, il y a quelques inconditionnels, et puis, dont je suis d'ailleurs, et puis le succès américain, c'est tout l'inverse. Nancy est apparue dans un strip, une première bande dessinée de Ernie Bechmiller qui s'appelait Fritzi Ritz. Et c'était avec un personnage de femme plutôt réaliste. Et Nancy qui avait tout de suite sa forme, sa silhouette, va arriver, et puis donc là on est en 1933, et en 1938 Nancy devient l'héroïne de sa propre série. Il va y avoir une production incroyable à l'époque. Assez rapidement, Nancy est publiée dans à peu près 300 quotidiens en 82, l'année où va décéder Ernie Bechmiller. C'est 900 quotidiens dans le monde qui publient les histoires de Nancy. Alors, c'est important, et c'est là l'œuvre essentielle, la force de Freelox, c'est justement d'approfondir les partis pris, les processus de création de Ernie Bechmiller sur Nancy. Et donc, Freelox va nous plonger dans l'histoire d'Ernie Bechmiller et comment, bien sûr, il va démarrer son métier de dessinateur, comment va se mettre en place, eh bien, Fritzi Ritz, et comment va apparaître Nancy. Il va vraiment s'attacher à dégager l'importance de cette héroïne. Qu'est-ce qui fait que Nancy a eu un tel succès? Si vous avez en mémoire l'image de cette héroïne et de son compagnon, de son compagnon de série Slugo, eh bien, vous vous rappelez cette image, et sinon, les autres découvraient cette image de Nancy qui est une sorte de petite fille traitée de façon plutôt humoristique, avec, comme on dit, elle est haute comme trois pommes, mais avec ce dessin d'une très grande précision qui fait que on va avoir des profils, des trois quarts face, des visions de face, mais avec toujours une silhouette extrêmement proche les unes des autres. Il y a notamment dans la coiffure de Nancy des sortes de petits épis qui représentent une coiffure plutôt abondante. Il y en a 69. Il y a une rigueur dans la représentation qui fait qu'on va toujours avoir ce même traitement de la chevelure, et donc cette très grande régularité avec une amplitude de gestes plutôt simple. Il n'y a pas de grande variation dans les attitudes, et il y a toujours ce dessin d'une très grande précision et d'une extrême lisibilité. Alors c'est d'autant plus important que Bill Griffith, qui est un dessinateur, qui est l'auteur par exemple de Tête d'épingle, qui a un dessin avec une approche très différente, il utilise la hachure, il y a un dessin donc plutôt réaliste, mais avec une qualité de trait qui fait que la représentation nous place vraiment dans le grand champ de la bande dessinée au trait, et il va y avoir ce contraste constant entre son style graphique à lui et la façon, à travers différentes citations, où il va reprendre le dessin de Nancy. Donc déjà dans la lecture de cette biographie dessinée, on savoure vraiment ce contraste graphique qui est toujours éclairant sur ces différences d'approche possibles dans la bande dessinée. Il y a une idée essentielle chez Will Griffith qui est de dire tout doit avoir l'air d'être vrai.
Et c'est un axe dans son écriture dessinée qui est essentiel lorsque il va mettre en place un décor dans une histoire de Nancy. Le décor va être simple, va être juste une sorte d'évocation du contexte. On va rester principalement centré sur les personnages parce que la façon de traiter le décor avec simplicité, mais avec efficacité, parce qu'il faut que ça ait l'air vraisemblable, eh ben, marche à merveille. Il y a dans cette écriture graphique une volonté de rester constamment lisible. Il y a un moment, une affirmation, vous pouvez réduire la taille jusqu'à être un minuscule timbre-poste d'une séquence de Nancy, vous la reconnaîtrez, vous saurez que c'est elle, et il y a en plus une volonté d'être d'une grande lisibilité pour la lecture des textes. Il y a également, parce que ce freelog, cette biographie d'Ernie Bushmiller, fourmille d'informations, fourmille de réflexions sur le projet, sur le concept narratif et graphique de l'auteur de Nancy, et c'est vraiment, on s'immerge pleinement. Il évoque une relation épistolaire entre Ernie Bushmiller et Samuel Beckett. On s'y attend pas du tout, et pourtant, plusieurs pages y sont consacrées. On a l'échange de courriers, Beckett qui propose des scénarios à Ernie Bushmiller, ils discutent, ils échangent, ils progressent, et c'est étonnant. En fait, cette info, ça a été imaginé par un écrivain, journaliste, qui a utilisé cet artifice pour montrer aussi l'importance de cette bande dessinée et la façon dont elle pourrait intéresser un écrivain comme Samuel Beckett. Alors c'est d'autant mieux choisi que une des phrases puissantes de Samuel Beckett, c'est ramener le silence et le rôle des objets. Et il y a un silence dans les bandes dessinées de Nancy, parce que cette qualité de trait, cette lisibilité permanente, cette façon de donner aussi de l'amplitude au récit, avec un côté où on va vers le surréalisme, où on va dans des récits complètement inattendus, à chaque fois, le dessin permet d'avoir constamment cette lecture d'une très grande pureté, d'une très grande fluidité. Et Ernie Bushmiller n'en a jamais changé, il n'a jamais dérogé à ce choix de départ pleinement assumé. Il y a eu des repreneurs, c'est évoqué, mais c'est pas le plus essentiel. L'essentiel, c'est cette façon dont Bill Griffith nous immerge dans la création de Ernie Bushmiller, l'homme qui créa Nancy. C'est préfacé par Art Spiegelman, c'est publié par les éditions Casterman, et les 288 pages de ce récit, de cette biographie dessinée en noir et blanc, sont au prix de 28 €, et le livre a été imprimé en France. J'ai légèrement dépassé, mais ça valait la peine. Je vous souhaite une très bonne semaine sur les ondes de Radio Escapade, et merci Issa pour cette technique. À la semaine prochaine.

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0: Allez, on démarre cet agenda culturel avec tout d'abord les animations de Pierre-Feuille Cigale. Pierre-Feuille Cigale vous propose donc vendredi 21 août, autour des rupestres de Vézénobre, une marche dans les ruelles escarpées de Vézénobre amènera à l'observation de nombreuses espèces végétales peuplant les murs et les interstices rocheux de ce site paysager et architectural d'exception. Vos pas vous mèneront par la suite à la visite du verger conservatoire et à l'observation des plantes méditerranéennes s'y trouvant. C'est 5 euros par participant pour la visite du musée et c'est un niveau facile, c'est à partir de 10 ans, c'est entre 9h et midi et c'est accompagné par Victor. Vous pouvez retrouver toutes les informations, les contacts pour les réservations sur le site de Pierre-Feuille Cigale ou leur Facebook. Qu'est-ce que je peux vous proposer d'autre? Le cabaret équestre à Saint-Romain-de-Caudière, c'est tous les mercredis et jeudis jusqu'au 20 août et c'est le cirque Oulala par la compagnie Volti Subito. C'est une production équestre décalée, déglinguée, classe et sans paillettes. Et donc, chercher à revivre l'âge d'or et le faste du cirque d'antan, tel est le défi de ce spectacle où l'élégance des chevaux rencontre l'audace des acrobates. Ici, tout va se décaler. Pourtant, bâti sur les codes du cirque traditionnel, avec pour objet central et historique l'acrobatie à cheval, ce spectacle mené par un monsieur loyal revu et corrigé est un théâtre de l'absurde inspiré de la pataphysique d'Alfred Jarry. Un espace où l'on fait avec peu, un programme et quelques grands étalons, avec rien, seulement des humains très ordinaires, avec du vide... Pas de plumes, pas de paillettes, pas d'orchestre, pas non plus d'écran géant. Un lieu qui est vraiment l'endroit des chevaux et aussi celui des anti-héros qui les accompagnent. Ici, on ne vend pas de rêve, on le crée. Ça se déroule au manège à plumes à Saint-Romain-de-Caudière. Le site s'ouvre à 19h. Le spectacle, lui, est à 20h30. Buvette et restauration avant et après le spectacle. Il y a un accès pour les personnes à mobilité réduite. Et au niveau du prix des places, c'est entre 10 et 16 euros. Et pour les informations et les réservations, un site internet plumedecheval.fr. Du côté du Pradé à Saint-Hippolyte-du-Fort, pour ce vendredi 14 août, c'est de la musique qui vous est proposée avec Polo Popo Trio, avec guitare, voix et percussion. Il y aura possibilité de se restaurer sur place, bien sûr. Sinon, ce week-end se tient la 3e édition du Festival de tournage d'art à Anduze. C'est donc les 14, 15 et 16 août. C'est organisé par l'AFTAB, l'Association française pour le tournage d'art sur bois. Et cet événement sera encore riche en création de la nouvelle vague des tourneurs d'art, en rencontres et en conférences, démonstrations, concerts, spectacles, le tout dans une ambiance relaxante au sein du magnifique parc des Cordeliers à Anduze. Au niveau de la programmation festive, je peux vous dire qu'il y a une soirée Sound System avec Travel Sound le samedi soir et le dimanche, il y aura un Baltrade. Et sinon, plein de choses magnifiques à voir durant ces 3 jours pour cette 3e édition du Festival de tournage d'art à Anduze. C'est donc vendredi, samedi et dimanche au Parc des Cordeliers. Sinon, ce samedi 15 août à Saint-Hippolyte-du-Fort se tient la fête de Croix-Haute. Ça démarre avec un petit déjeuner dès le matin, un petit déjeuner campagnard offert grâce à la générosité de 2 entreprises locales, la SARL Alex Ruiz et la SARL Lyotard Yann. Voilà, un petit déjeuner campagnard offert par les maçons. Il y aura également un concours de belote, il y aura l'incontournable apéro mousse party avec DJ Stan et l'AMSD, un concours de pétanque, un jet de bouchon à 15h30, attention au retardataire, et dès 19h un apéritif musical avec le groupe Gypsy Caliente, et à partir de 22h c'est DJ Stan qui prendra les commandes jusqu'à 2h du matin. Restauration sur place avec Piedmont Pizza, Sabaidi Vana et la Cigalette, sans oublier la buvette des sports athlétiques cigalois ouverte toute la journée. Sinon, ce samedi 15 août, toujours, Musique à Cross vous invite à Fiesta Cross. Avec au programme deux groupes pour vous accompagner tout au long de cette soirée, le duo Accord, entre chansons et ballades de pop and folk, et Chatterbox pour des reprises rock. Entre apéro à partir de 19h et pour changer, un rougaille saucisse riz. Venez passer un super moment sous le platane de la cour de la mairie, buvette, crêpes, gâteaux et quand même un peu de frites pour les inconditionnels. Et ça va danser, l'entrée est libre. C'est ce samedi 15 août dans la cour de la mairie de Cross. Voilà, dès 19h. Sinon, ce samedi 15 août, encore à Belvézé, sur le site de l'Arbousier, c'est un concert qui vous est proposé, un concert de Marie Carnage. Marie Carnage revient aux sources du jazz de la New Orleans, et en reprenant les grands classiques jazz et ragtime, des années 20 et 30. Bar et restauration à partir de 19h, et la restauration est assurée par les amis de l'Arbousier. Et tant qu'on est à Belvézé, on y reste, puisque lundi 17 août, à partir de 21h, toujours sur le site de l'Arbousier, c'est un concert avec Dan. Musicalement, Dan sonne comme un mariage sans raison entre Richard Hawley et Robin, combinant électro et country, musique de film et pop art parolière. C'est donc à Belvézé, et c'est le lundi 17 août, à partir de 21h. Un tour du côté de Sumène à présent, avec la saison estivale à la salle Ferrier de Sumène. Ce 19 août prochain, c'est un concert avec Holly Jenkins pour de la musique folk. Née au Pays de Galles, Holly Jenkins a commencé à jouer sur les scènes de Manchester avant d'arriver à Montpellier en 2010, et depuis il n'a cessé de proposer un univers musical folk-rock aux influences ambitieuses entre Neil Young et Nick Drake. La saison estivale à la salle Ferrier, donc la prochaine date à Sumène, c'est le 19 août avec Holly Jenkins. Sinon, du 17 au 26 août à La Salle se tient la fête de l'Alto, avec un programme qui est très riche. Le lundi 17 août, la filature à 21h, la filature à La Salle donc, c'est le dialogue de virtuosité qui vous est proposé. Le mardi 18 août, ils seront à Somane au Temple pour réviser vos classiques. Le mercredi 19 août, vendredi 21 août et lundi 24 août, devant la mairie à midi 6 précise, ce seront les Amis d'ici, voilà, des concerts en plein air par les élèves du conservatoire, me semble-t-il. Le mercredi 19 août, ils seront à Saint-Christol-les-Alès à 21h à la Maison pour tous pour la magie des flûtes chinoises. Le jeudi 20 août, retour à La Salle à la filature avec Allegro Europa. Vendredi 21 août à Mialet, dans la grotte de Trabuc, ce sera Mozart et les flûtes enchantées de Chine. La réservation est obligatoire pour cette date à la grotte de Trabuc. Et le samedi 22 août, c'est à La Salle au Temple pour Orient-Occident au voyage imprévu. L'entrée au concert est entre 5 et 10 euros, gratuit pour les moins de 15 ans. La billetterie sur le site internet et à l'entrée des concerts. Tout le détail du programme, la billetterie, tout ça sur Vivalto en Cévennes, tout attaché, .jimdofree.com. Et sinon, un numéro de téléphone, le 06 76 21 32 20. On en a fini avec l'agenda culturel de ce jour. Bonne continuation à toutes et à tous à l'écoute de Radio Escapade, bien sûr.
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0: En Inde, là, tu vois, j'ai une petite amie. Elle a passé un an dans une université indienne. C'est elle qui m'a raconté. J'ai des lettres d'elle de 7 pages où elle me parle des citrons. Elle m'a dit, on nous a fait étudier Fanon en Inde. Alors qu'en France, on le regarde pas plus. En Europe,
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fondateur d'Ofana. 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C'est lui dont les idées et les œuvres sont irréprochables. J'ai nommé Cheikh Ahmed Agg Al-Kissaya. 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Une famille dans laquelle l'éducation des enfants ne relève pas du seul ressort de ses parents, mais de toute la communauté entière. 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